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1: Il est 3h. 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
2: Né le 30 avril 1945 à Berne, Michel Buller passe son enfance dans le Jura suisse, près de Sainte-Croix, et devient professeur des écoles. Mais très attiré par la chanson, bercé d'ailleurs par les chants populaires entonnés dans le cercle familial, il se rend alors à Paris, où il devient ami avec Gilles Vigneault. Il y mène alors une vie de bohème, insouciante, mais toutefois fructueuse. Son premier album, intitulé « Helvétiquement vôtre », le fait connaître. Défendant corps et âme ses idées gauchistes, il prend position pour la défense du droit d'asile et s'inquiète du fossé grandissant entre les riches et les pauvres. De très nombreuses de ses chansons militent justement pour une certaine justice sociale, parmi lesquelles les immigrés, ils étaient 8 Polonais et Jamel.
3: Dans

Très engagé, Michel Buller prend part à des actions de solidarité et de défense des opprimés, comme lorsqu'il chante son soutien au peuple palestinien. Auteur de plus de 250 chansons et d'une vingtaine de romans, essais et pièces de théâtre, le Vaudois reçoit en 2013 le prix Jacques Douai. Victime d'un infarctus, Michel Buller s'éteint au CHU de Lausanne le 7 novembre 2022.

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2: Née le 11 décembre 1943 à La Haye, Anne van der Love étudie la philosophie à Paris et devient institutrice. Dès 1965, elle commence à composer et à interpréter des chansons dans le cabaret surnommé « Chez Georges » à Saint-Germain-des-Prés. Le titre, « Balade en novembre » en 1967, est récompensé du Grand Prix du disque.

Anne van der Love chante dans les usines en grève durant les événements de mai 1968. On la surnomme alors la Joan Baez française. Elle enregistre plusieurs chansons remarquées et remarquables, comme Les Petits Cafés et La Fontaine de Dijon. À partir de 1972, elle s'installe en Bretagne et décide de s'autoproduire en ne chantant plus que dans les écoles, les prisons et les maisons de la culture. Atteinte d'un cancer, Anne van der Love s'éteint le 30 juin 2019 dans le Finistère.

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2: Né le 10 décembre 1935 à Marseille, Franck Fernandel n'est autre que le fils cadet de l'inimitable comédien et chanteur Fernandel. Il débute sa carrière au cinéma en 1962 dans « En avant la musique » avant d'être la vedette du film musical « Chercher l'idole » en 1964. Parallèlement, il interprète à merveille des chansons, grâce notamment à sa très belle voix à l'accent provincial. Bonjour Marie, L'amour interdit, ou bien encore César, Fanny, Vincent et Fernand.

0: cabanon.
1: En 1992, il chante L'enfant de l'univers avec son fils Vincent. À la fin de sa carrière, Franck Fernandel devient animateur sur Radio Monte Carlo et déploie ses talents de conteur dans Les Lettres de Montmoulin, recueil des nouvelles d'Alphonse Daudet. Après avoir eu sur le tard deux enfants, justement Vincent né en 1983 et Monique née en 1992, il nous quitte le 8 juin 2011.

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1: Il est 4 heures. 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
2: Je rencontre Bruno Cocatrix et je rentre dans son bureau. Je lui dis, je suis une jeune fille israélienne et je suis connue, très connue en Israël. Je suis la vedette des comédies musicales 5 sur 5. Vous avez peut-être entendu parler. Alors je lui dis, maintenant je vais chanter à l'Olympia. Alors il me dit, écoutez, vous avez un disque en français? Je dis, ah non, mais en hébreu. Et je lui donne mes disques en hébreu. Alors il écoute une chanson, il me dit, c'est vrai, vous avez une jolie voix, très jolie voix. Alors il dit, quand tu vas chanter en français, tu reviens me voir.

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2: Né le 3 mars 1916 à Lausanne, Jacques Roland entre au théâtre municipal de sa ville natale comme figurant accessoiriste. Il y apprend le chant puis la batterie et joue pendant 7 ans dans divers orchestres. En 1942, il propose ses chansons à Radio Lausanne, qui sont alors diffusées à l'antenne. Le succès est au rendez-vous, d'autant plus que nous sommes en pleine guerre mondiale et que ses textes humoristiques font plaisir à entendre. En 1946, ce Genevois d'origine fonde la chaîne du bonheur avec le journaliste Roger Nordman, émission à but humanitaire faisant appel financièrement à la solidarité des auditeurs. En 1952, Radio Lausanne lui demande de présenter l'émission intitulée « Bonjour de Jacques Roland », mêlant chansons et sketchs. Il poursuit sa carrière en publiant quelques 90 livres comiques et en gravant plusieurs vinyles, parmi lesquels le Charleston de mon enfance, le beefsteak et les frites, J'ai vu Paris et le bateau d'Edouard. Atteint d'une longue maladie, ce bricoleur polyvalent, comme il aimait à se définir, s'éteint le 3 mai 2007.

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0: Ma raison d'être, quand j'ai quitté ma famille à 16-17 ans, mon idée était absolument que de faire du musical. Je ne pensais pas qu'un jour j'aurais joué une comédie, que je serais arrivé à jouer. À ce moment-là, je faisais le genre Dranem, car Dranem était en plein boom, et beaucoup de jeunes, comme moi à ce moment-là, nous étions omnubilés par Dranem et on ne voyait que Dranem. 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Je fermais les yeux alors que j'avais plutôt envie de sauter, mais rien à faire.
1: Si tous les coquilles avaient des clochettes aussi, au-dessus de la tête, ça présente chahut, qu'on ne s'entendrait plus.
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1: Il est 5h. 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
2: Quand j'ai débuté dans la chanson, j'avais 46 ans. Et je n'avais pas le trac, c'était de l'inconscience. Mais maintenant, je suis conscient. Alors, c'est de la panique.
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2: Née le 17 octobre 1933 à Bruxelles, Sœur Sourire entre dans l'ordre catholique des Dominicains en 1959, où elle devient Sœur Luc Gabrielle, dite Sœur Dominique. Elle est très vite appréciée des autres pensionnaires du couvent qui aiment ses compositions musicales. La hiérarchie ecclésiastique accepte de laisser Sœur Sourire enregistrer un disque. Celui-ci s'intitule Dominique.

Le résultat est phénoménal, puisque cette chanson se retrouve en tête des hit-parades en 1959 dans de nombreux pays européens, ainsi qu'aux États-Unis. Cette religieuse qui se pose énormément de questions existentielles, elle a d'ailleurs une compagne sans pour autant se considérer homosexuelle, enregistre d'autres œuvres, évidemment en rapport avec l'Église et Dieu, parmi lesquelles « Le pied du missionnaire », « Une fleur, cœur de Dieu » et « Fleur de cactus ». Les succès s'enchaînent jusqu'en 1976, où soudainement, elle n'intéresse plus personne. Sœur Sourire rencontre alors de gros problèmes financiers, surtout avec le fisc. Elle sombre dans une énorme dépression, se noie dans l'alcool et les médicaments et finit par se suicider le 29 mars 1985 à Vavre, tout comme d'ailleurs sa compagne Annie Pécher, thérapeute d'enfants autistes.

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2: Né le 1er mars 1883 à Paris, Dorville peut être considéré comme un chanteur comédien. En 1899, il débute pour la première fois sur scène en imitant principalement les comiques troupiers Dranem et Mayol. Il fait rire, car son style mélange une sorte de clown et un chanteur comique. De par sa gouaille mordante et son physique étonnant, on le surnomme l'homme otari. Sa chanson la plus célèbre est « Ouin ouin ».
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2: Dorville remet également au goût du jour d'autres titres, comme « Cache ton piano »,« Elle s'était fait couper les cheveux »,« La foire d'Anière » et « C'est l'amour qui passe ». Parallèlement, il mène avec succès une carrière d'acteur, en jouant en 1930 dans « Les aventures du roi Pozzol » et en 1933 un rôle dans « Don Quichotte ». Il décède à Souillac le 10 août 1940.
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1: Il est 6h. 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

Au départ, je faisais de la matière sonore. C'est-à-dire, je faisais de la, disons, un son avec un piano, des percussions, des résonances, des réverbérations. En fait, ce qui m'a donné envie de chanter, parce qu'en fait, j'aime pas tellement les voix de chanteurs, et j'aimais encore moins la mienne. Mais la résonance m'attirait. Donc, c'était pas une voix de chanteur, c'était ni la voix, comme je vous parle maintenant, c'était une voix trafiquée. Et moi, sur tous mes albums, c'est moi qui fais mes voix. Je les mélange avec des choses, mais j'aurais pas du tout envie de vous chanter une chanson a cappella. Je refuse. Quand on me demande, je refuse.

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2: Véritable trio indémodable des années 30 à 50, les Peter Sisters sont composés de trois sœurs originaires de Santa Monica, en Californie. Anne, Virginia et Mathieu sont très jeunes attirés par la musique et chantent bénévolement dans les églises en interprétant des Negro Spirituals. Au milieu des années 30, elles sont remarquées par Eddie Cantor, chanteur burlesque américain, qui leur ouvre les portes des studios hollywoodiens. Les trois sœurs, 365 kilos à elles trois, apparaissent alors dans plusieurs films, dont Alibaba Goes to Town et With Love and Kisses. À côté de l'art cinématographique, les Peter Sisters se produisent sur de nombreuses scènes internationales, dont Les Folies Bergères, La Gaîté Lyrique et Bobino pour la France. Leurs chansons les plus célèbres en français demeurent « Mon chéri »,« ça va » et « Si tu me disais ». Cet exceptionnel trio vocal féminin, toujours jovial, chante jusqu'en 1963, année de la disparition de Mathieu, la principale animatrice du groupe.
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En fait, cette chanson n'a pas été un succès discographique très grand. C'était pas une vente phénoménale chez Laurette. C'est quelque chose qui s'est passé en plein d'étapes. Mais au moment où elle est sortie, ça n'a pas été le rush dans les magasins pour. Ça arrachait pas la chanson, donc. C'est...

C'est plus tard, lorsque j'ai eu une autre chanson très forte qui s'appelait White is White, où là, les ventes de disques ont explosé. À ce moment-là, on a mis un visage sur mes chansons, mais jusque-là, je m'effaçais un peu derrière.

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2: C'est ça.
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1: Connaissez-vous l'hôtel des trois canards? 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

0: Moi, j'en ai chanté énormément de chansons, mais les gens ne savaient même pas que c'était des chansons étrangères. Guitare d'amour n'est pas français, c'est allemand. C'est à Capri, c'est Isle of Capri, c'est américain. Mais les gens ne savaient pas que c'était italien ou américain ou allemand. Parce qu'on n'entendait pas les chanteurs chanter dans leur langue. Quand j'étais en Allemagne, par exemple, ce style-là n'existait pas du tout, c'est moi qui l'ai amené. Il n'y avait pas de chanteur allemand. Il y avait le chanteur d'opéra, mais il n'y avait pas d'allemand qui chantait la mélodie, comme moi, par exemple, la chansonnette, quoi.
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2: Né le 19 juillet 1899 dans le Val-de-Marne, Germaine Sablon n'est autre que la sœur du chanteur-crooner Jean Sablon. Elle débute sa carrière au cabaret Le Bosphore, où elle chante « Ici l'on pêche » de Jean Tranchant. Femme engagée dans la résistance durant la guerre de 39-45, Germaine Sablon interprète le célèbre titre d'Anna Marly intitulé « Le chant des partisans », repris également par des dizaines d'autres artistes de la chanson française. Elle chante également d'autres succès incontestables, parmi lesquels un jeune homme chantait « Je rêve au fil de l'eau et c'est lui que mon cœur a choisi ». Elle nous quitte le 16 avril 1985 à Saint-Raphaël.

un jour, voilà, il travaillait sur mon album, puis je le vois gratter à la guitare et puis s'amuser hein, en bougeant un peu comme ça. Et je lui dis, qu'est-ce que c'est que ce truc? Il faisait nanana. Bref, je lui dis, c'est quoi ça? Il me dit, c'est un truc, ça me détend, me dit-il. Je lui dis, c'est pas pour toi, c'est rien. Comment ça, c'est rien? Je lui dis, non, mais attends, s'il te plaît, je peux réécouter? Il me dit, mais non, écoute, arrête, j'étais censé faire un album sérieux. Et j'ai dit à Jean-Pierre, je lui dis, mais attends, je lui dis, excuse-moi, je lui dis, mais. Ça me plaît, ça. C'est, je sais pas, c'est, ça a du charme, c'est mignon, ça dégage un truc, je saurais pas dire. Moi, j'ai envie de le chanter, ce truc-là.

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0: Il est 7h.
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8: Duettistes incontournables des années 40 et 50, Patrice et Mario ont marqué l'histoire de la chanson française. Par un pur hasard, en 1938, ils se rencontrent lors d'un gala réservé aux chanteurs amateurs. Sans le savoir, tous deux choisissent la même chanson, intitulée « Santa Lucia », et décident alors de l'interpréter ensemble et non individuellement. L'entente est parfaite et le triomphe immédiat. C'est le début d'une collaboration qui durera jusqu'en 1960. Passant de salle en salle, de gala en gala, Patrice et Mario remportent de nombreux succès grâce au titre intitulé « Avec son ukulélé »,« Tu n'as pas très bon caractère »,« Jambalaya »,« Montagne d'Italie » ou bien encore « Étoile des neiges ». Leur qualité de voix et leur parfaite harmonie se concrétisent par l'enregistrement de quelques 230 chansons, qui sont d'ailleurs pour la plupart de grands succès. Le 4 septembre 1960, le duo donne une dernière représentation, puis décide de tout arrêter en raison de l'arrivée de la vague yéyé, laissant de facto un nombre considérable d'admirateurs en rade.

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2: Né le 10 avril 1914 à Ixelles, dans la banlieue de Bruxelles, Eliane Sélis apprend le piano et chante dans des soirées d'amateurs. En 1935, elle partage la scène du Casino de Paris avec Maurice Chevalier et se fait remarquer lorsqu'elle interprète « Pirouli Rouli », chanson composée par Vincent Scotto. Sa voix de soprano étincelante attire le public. Ce dernier assiste à un tour de chant original en voyant Eliane Sélis assise sur un immense piano à queue. En 1938, elle enregistre deux chansons principales du film Walt Disney « Blanche-Neige et les Sept Nains » intitulées « Un sourire en chantant » et « Un jour mon prince viendra ». Ses chansons les plus célèbres demeurent toutefois « Un violon dans la nuit » en 1935 et « Vous n'êtes pas venu dimanche » en 1939. Atteinte par la maladie, elle cesse ses activités en 1954 et nous quitte le 16 juin 1962 à l'âge précoce de 48 ans.

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2: Né le 26 février 1928 à Marseille, Francis Linel débute sa carrière à l'Alcazar de Marseille à l'âge de 15 ans seulement. Remarqué par le parolier Jean Nohain, il se produit alors au théâtre de l'Européen à Paris, dans l'opérette Plume au vent. En 1950, Francis Linel remporte le Grand Prix de la chanson française de Deauville grâce au titre « Le consul de Curitiba ».
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1: Après une futile apparition au cinéma aux côtés de Fernandel dans le film Le Boulanger de Valorgue, Francis Linel grave de nombreux disques, dont certains très remarqués, comme Des millions d'Arlequins, J'ai acheté une petite auto ou le Tcha-Tcha-Tcha. Dans les années 60, 70 et 80, il se produit dans de nombreuses opérettes créées par Vincent Scotto et Francis Lopez. En 67, il joue aux côtés d'Annie Cordy dans la comédie musicale Pic et Pioche. Retiré depuis longtemps de la scène, Francis Linel s'éteint le 16 août 2022 à Nonza, en Haute-Corse, à l'âge de 94 ans.

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2: Il est 8h.
3: Bonjour, le maire de Montpellier, Mickaël Delafosse, appelle les habitants à éviter les déplacements ce matin. Les départements de l'Hérault, du Gard, des Bouches-du-Rhône et du Var sont en vigilance orange pour pluie, inondations et orages. Un nouvel épisode méditerranéen pluvieux, orageux et susceptible de provoquer des cumuls de précipitations très importants en peu de temps. Du vent ainsi que de la grêle sont également attendus. 256 000 manifestants ont été mobilisés en France hier, dont 56 000 à Paris, selon le ministère de l'Intérieur, pour l'acte 3 du mouvement des lycéens. Les organisations lycéennes et étudiantes organisatrices annoncent quant à elles 450 000 personnes dans toute la France, dont 100 000 à Paris. Par ailleurs, le policier soupçonné du tir de grenade qui a blessé au visage un adolescent de 14 ans à Saint-Ouen-l'Aumône dans le Val-d'Oise a été mis en examen et placé sous contrôle judiciaire. L'eurodéputé Rima Hassan est accusé par plusieurs élus du Parlement européen d'avoir renversé des drapeaux israéliens et européens lors d'une exposition consacrée aux attaques du 7 octobre 2023. La parlementaire LFI s'est défendue dans plusieurs messages en assurant qu'aucun drapeau n'a été piétiné, ni détérioré, ni jeté. Jean-Noël Barrot, ministre des Affaires étrangères, sera en Israël aujourd'hui pour les commémorations du 7 octobre. Le ministre sera à Tel Aviv, puis sur les lieux de l'attaque du Hamas aux côtés de Bruno Retailleau, candidat LR à la présidentielle. Depuis janvier 2025, les bénéficiaires du RSA doivent suivre 15 à 20 heures de travail ou d'activité de formation par semaine. Au moins 31 départements suspendent jusqu'à 100% du RSA dès le premier manquement, selon une enquête co-réalisée par trois associations qui dénoncent une fabrique de la misère. C'est la fin de ce flash, une très bonne journée à notre écoute.
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2: Née le 12 juin 1916 à Villefranche-sur-Mer, Nila Cara entame sa carrière artistique au début de la Seconde Guerre mondiale. On la voit en 1939 dans le film « Paradis perdu » où elle tient le rôle d'une chanteuse sur la Marie Galante. Puis entre 1940 et 1950, elle se produit sur plusieurs scènes parisiennes, dont « Le bœuf sur le toit » et « Bobino » où elle y interprète des chansons remplies de chaleur et d'émotion comme « Je vends des hot dogs »,« Partir au bout du monde », »,« J'ai chanté sur ma peine » ou bien encore « Où es-tu mon amour ?». Après s'être sans doute volontairement éclipsée en raison de la nouvelle vague yéyé, Nila Cara réapparaît à la fin des années 80 sur le plateau de la Chance aux chansons. Elle nous quitte le 26 décembre 1999 à Cagnes-sur-Mer.

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1: Je chante pour qu'on m'écoute, je chante pour qu'on m'entende, je chante pour qu'on entende les gens qui ont écrit des mots et ceux qui ont fait des musiques. Je chante pour qu'aussi on entende les musiciens qui sont derrière moi. Je chante pour les autres, je chante pas pour moi. Je chante spécialement pour les autres, pour leur dire des choses que j'ai envie de leur dire, comme par exemple mon fils chante, ou si tu t'imagines, ou des choses aussi diverses que ça, ou les feuilles mortes, ou la fourmi, ou les fusils d'argent, ou l'embellie, qui est une chanson d'amour merveilleuse.
0: Trois petites notes.

suis né d'une famille très pauvre à Los Angeles. Et pour 15 ans, le premier 15 ans, j'ai fait beaucoup de choses. J'ai essayé de gagner ma vie. Je travaille dans les parkings, les voitures, dans les magasins. J'ai vendu des journaux. Et puis ensuite, j'ai décidé d'être chanteur. Quelle idée!

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2: au revoir.
3: 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Une émission de Serge Pruhal. Traversée des années 60 et 70, revivons ensemble ces moments qui, comme des graffitis, sont inscrits dans nos mémoires. Nous sommes partis depuis le 1er janvier 1960 pour terminer notre voyage au soir du 31 décembre 1979. Égrenons une à une ces années au rythme des chansons qui nous ont accompagnés durant ces 20 ans. Quatrième épisode de 1970.

Ça y est, Mike Brandt est dans la lumière, sûrement pour un long moment. Avec ce deuxième succès consécutif, Mike Brandt met KO le pionnier du genre, David Alexander Winter, qui jouait pourtant dans la même cour depuis qu'il avait conquis le cœur des filles avec la tempête Oh Lady Mary qui a balayé la France en 1969. Cette fois, David, malgré son accent et sa voix de crooner, ne peut pas vaincre le Goliath. Mike Brandt ne lui laissera que les miettes. Autre reflet de l'époque, la bande dessinée. Le journal Pilote est au top grâce à son directeur René Goscinny. Le dessinateur Gottlieb édite le tome 1 de sa rubrique à braque pour les amoureux de l'humour décalé. Le magazine Pif Gadget cartonne lui aussi. Dans le numéro du 6 avril, on y trouve un gadget vivant, les Pifies, petits crustacés en sachets qui reprennent vie dans l'eau. Le succès est immédiat, est immense, surtout que le dessinateur Hugo Pratt débute dans Pif avec les aventures de Corto Maltese. Cette année, on se rend aussi au cinéma pour voir Marseille au temps des années folles, des vieux tacos et des gangsters. Borsalino, le film de Jacques Deray en costume trois pièces, réunit deux monstres du cinéma français, Alain Delon et Jean-Paul Belmondo. Autre film de l'année 70, Le Passager de la pluie, nous montre un face-à-face Marlène Jobert, Charles Bronson. Catherine Deneuve sera la vedette de Tristana du grand cinéaste espagnol Luis Buñuel. Un accident de voiture filmé au ralenti réunit Michel Piccoli et Romy Schneider dans Les choses de la vie. Le boucher de Claude Chabrol avec l'inquiétant Jean-Yann. Dans la série des gendarmes, celui de 1970 est en balade. En décembre, Walt Disney présente ses minets, les Aristochats, que les Français ne connaîtront qu'en début 71. Et puis l'énorme éclat de rire à Cannes avec le film Déjanté sur la vie d'une antenne médicale en pleine guerre de Corée, avec Donald Sutherland, Elliot Gould et Lèvres en feu. MASH de Robert Altman reçoit au passage la Palme d'Or du Festival de Cannes. Autre film important et marquant de l'année, Patton, joué par George C. Scott. Love, film dans l'esprit du temps actuel, de Ken Russell, et on achève bien les chevaux et son marathon de la danse. La France est triste, alors qu'il vient juste de terminer deux films, Le Mur de l'Atlantique et Le Cercle Rouge. L'acteur, chanteur, comique, ami du public, le sympathique Lucien Rimbourg, dit Bourville, meurt le 23 septembre à 53 ans. Enfin, Truffaut nous raconte l'histoire incroyable de l'enfant sauvage. Cette année aussi, une bande originale d'un film va inspirer un de nos jeunes chanteurs en vogue. Gilles Marshall adapte la chanson Everybody's Talking du film Macadam Cowboy qui reçoit un Oscar à Hollywood comme un étranger dans la ville.

L'année 1970 est imprégnée de diverses révoltes plutôt que de révolutions. C'est une année colorée de fleurs, d'amour et de spiritualité. Sélection des chansons du moment. On commence avec Georges Moustaki qui s'intéresse à Marie. Joseph, le charpentier, n'est pas loin.

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1: Il est 9h.
2: Bonjour, le maire de Montpellier, Michael Delafosse, appelle les habitants à éviter les déplacements ce matin. Les départements de l'Hérault, du Gard, des Bouches-du-Rhône et du Var sont en vigilance orange pour pluie, inondations et orages. Un nouvel épisode méditerranéen pluvieux, orageux et susceptible de provoquer des cumuls de précipitations très importants en peu de temps. Du vent ainsi que de la grêle sont également attendus. 256 000 manifestants ont été mobilisés en France hier, dont 56 000 à Paris, selon le ministère de l'Intérieur, pour l'acte 3 du mouvement des lycéens. Les organisations lycéennes et étudiantes organisatrices annoncent quant à elles 450 000 personnes dans toute la France, dont 100 000 à Paris. Par ailleurs, le policier soupçonné du tir de grenade qui a blessé au visage un adolescent de 14 ans à Saint-Ouen-l'Aumône dans le Val-d'Oise a été mis en examen et placé sous contrôle judiciaire. L'eurodéputé Rima Hassan est accusé par plusieurs élus du Parlement européen d'avoir renversé des drapeaux israéliens et européens lors d'une exposition consacrée aux attaques du 7 octobre 2023. La parlementaire LFI s'est défendue dans plusieurs messages en assurant qu'aucun drapeau n'a été piétiné, ni détérioré, ni jeté. Jean-Noël Barrot, ministre des Affaires étrangères, seront en Israël aujourd'hui pour les commémorations du 7 octobre. Le ministre sera à Tel Aviv, puis sur les lieux de l'attaque du Hamas aux côtés de Bruno Retailleau, candidat LR à la présidentielle. Depuis janvier 2025, les bénéficiaires du RSA doivent suivre 15 à 20 heures de travail ou d'activité de formation par semaine. Au moins 31 départements suspendent jusqu'à 100% du RSA dès le premier manquement, selon une enquête co-réalisée par 3 associations qui dénoncent une fabrique de la misère. C'est la fin de ce flash, une très bonne journée à notre écoute.
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2: Né le 24 avril 1937 à Montréal, Norman Knight débute sa carrière professionnelle en 1955 dans l'établissement surnommé le Café Provincial. Il sort un premier disque 2 ans plus tard et rencontre petit à petit le succès avec des titres tels que « Un peu d'amour »,« Amour frivole »,« Quelque chose me dit »,« Bacciare, bacciare » et « Ne raccroche pas ». Parallèlement, ce crooner sentimental fréquente le monde radiophonique en animant en 1964-65 l'émission « Sur Boom » sur la radio-TV de Québec. En 1969, il devient directeur des programmes de la station de radio CJLR. Atteint de problèmes cardiaques et pulmonaires, Norman Knight, qui fut d'ailleurs également l'impresario du célèbre groupe des Hoolops dans les années 60, meurt le 12 juin 2009 à Châteauguay.

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Waterman haut de gamme. Elles expérimentent des cartouches de teintes différentes, mais apprennent à leur dépens que seule l'encre bleue disparaît à l'effaceur. Les colles, elles aussi, se diversifient. On s'arrache le petit pot blanc au couvercle orange de la Cléopâtre, et encore plus la UU violette, offerte en échantillon dans Pif Gadget. Les garçons préfèrent miser sur une bonne vieille trousse en jean, soigneusement tachée. Ils l'ont maculée d'encre en éventrant avec leur cutter les cartouches vides, mais encore salissantes, pour récupérer la petite bille à l'intérieur. Leur règle en fer leur sert à organiser d'horripilants concerts et celle en plastique à capter les rayons du soleil pour éblouir les copains. Et dans la playlist de 1996, on écoute California, single de Mylène Farmer, sorti très exactement le 26 mars 1996. C'est également le troisième extrait de son quatrième album studio, Anamorphosé. Chanson qui est le titre le plus diffusé en radio au printemps 96. Le clip vidéo est réalisé par Abel Ferrara. Voici California, Mylène Farmer.

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2: Né le 6 septembre 1860 à Aumale, Charlus débute sa carrière au café-concert surnommé L'Époque après avoir effectué son service militaire. Autodidacte, le jeune homme sait tout faire ou presque. Il est capable de remplacer qui que ce soit au pied de nez. Il passe ainsi du style comique troupier au chanteur de charme en quelques instants. Véritable machine à produire, Charlus enregistre à la fin du 19e et au début du 20e siècle des milliers de chansons. On le surnomme alors le forçat du gramophone et roi du phono. Dans ses mémoires publiées en 1950, Charlus s'exprime « Je gagnais des haricots, comme nous disons dans notre argot d'artiste. Mais comment aurait-il pu en être autrement ? Quand il fallait fabriquer de la façon que je viens de dire les cylindres destinés à la vente et que le prix unitaire de ceux-ci était de 1,25 franc et de 2 francs, un chanteur ne pouvait raisonnablement demander plus de 50 centimes par audition. Mais au moins, je chantais. » Son plus grand succès reste la chanson intitulée « Le petit panier » en 1903. Il décède le 21 février 1951 dans le département de l'Oise à l'âge de 90 ans.
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4: Né le 1er janvier 1948 dans le département du Rhône, David Christie débarque à Paris à 17 ans où il participe à l'émission Télédimanche. Au début des années 70, sous le nom de James Bolden, il compose de nombreuses chansons pour des artistes renommés tels que Gloria Gaynor, Demis Roussos, Joe Dassin ou Sylvie Vartan. David Christie interprète lui-même plusieurs titres, dont « Deux petites perles bleues » en 68, « Julie » en 68 également, « Notre premier enfant » en 1973 et « Saddle Up » en 82, titre anglais reconnu internationalement. David Christie met fin à ses jours dans les Landes le 14 mai 1997, où il vivait retiré depuis 1983. Ce suicide est sans doute dû au décès brutal de sa fille de 11 ans, 3 mois auparavant.

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1: Il est 10h.
2: Bonjour, le maire de Montpellier, Michael Delafosse, appelle les habitants à éviter les déplacements ce matin. Les départements de l'Hérault, du

0: Des Bouches-du-Rhône et du Var sont en vigilance orange pour pluie, inondations et orages. Un nouvel épisode méditerranéen pluvieux, orageux et susceptible de provoquer des cumuls de précipitations très importants en peu de temps. Du vent ainsi que de la grêle sont également attendus. 256 000 manifestants ont été mobilisés en France hier, dont 56 000 à Paris selon le ministère de l'Intérieur pour l'acte 3 du mouvement des lycéens. Les organisations lycéennes et étudiantes organisatrices annoncent quant à elles 450 000 personnes dans toute la France, dont 100 000 à Paris. Par ailleurs, le policier soupçonné du tir de grenade qui a blessé au visage un adolescent de 14 ans à Saint-Ouen-l'Aumône dans le Val-d'Oise a été mis en examen et placé sous contrôle judiciaire. L'eurodéputé Rima Hassan est accusé par plusieurs élus du Parlement européen d'avoir renversé des drapeaux israéliens et européens lors d'une exposition consacrée aux attaques du 7 octobre 2023. La parlementaire LFI s'est défendue dans plusieurs messages en assurant qu'aucun drapeau n'a été piétiné, ni détérioré, ni jeté. Jean-Noël Barrot, ministre des Affaires étrangères, seront en Israël aujourd'hui pour les commémorations du 7 octobre. Le ministre sera à Tel Aviv, puis sur les lieux de l'attaque du Hamas aux côtés de Bruno Retailleau, candidat LR à la présidentielle. Depuis janvier 2025, les bénéficiaires du RSA doivent suivre 15 à 20 heures de travail ou d'activité de formation par semaine. Au moins 31 départements suspendent jusqu'à 100% du RSA dès le premier manquement, selon une enquête co-réalisée par trois associations qui dénoncent une fabrique de la misère. C'est la fin de ce flash, une très bonne journée à notre écoute.
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1: Bonjour à tous, aujourd'hui gros plan sur Mathieu Amalric. Mathieu Amalric, fils de deux journalistes, commence par suivre des études de littérature. Un ami de sa famille lui propose de faire une apparition dans un film. Il décide d'abandonner ses études pour se lancer dans le cinéma. Il commence par exercer différents métiers, accessoiriste, cantinier ou même régisseur. Puis il décroche quelques apparitions, mais c'est son rôle dans Comment je me suis disputé qui lui permet de lancer sa carrière et surtout de remporter le César du meilleur espoir masculin. Dès lors, il s'impose comme l'acteur phare du cinéma d'auteur. Alice et Martin, La Brèche Roland, Un homme, un vrai. En 2004, il retrouve son réalisateur fétiche, Arnaud Desplechin, dans Roi et Reine. Sa performance est saluée par plusieurs prix. Son talent traverse les frontières, lui permet de tourner notamment avec Steven Spielberg ou encore Mark Forster. Malgré ses nombreux rôles, paradoxalement, Mathieu Amalric se considère plutôt comme un réalisateur. Après plusieurs réalisations, il décide en 2010 de mettre sa carrière d'acteur entre parenthèses afin de mener à bien ses projets. Tourner son quatrième long métrage, remporte un grand succès, remporte le prix de la mise en scène à Cannes. En 2017, son film Barbara fait partie de la sélection, un certain regard du festival de Cannes. Côté cœur, Mathieu Amalric vit pendant plusieurs années avec Jeanne Balibar. Ensemble, ils ont deux enfants, Antoine et Pierre. Plus tard, ils rencontrent Stéphanie Cléo sur la pièce Variation Darwin. Leur petit garçon Elias voit le jour en 1997. On se retrouve très vite avec d'autres infos.

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Si on veut faire ce genre de métier, et si ça arrive, il vous arrive que vous êtes doué pour le faire, on n'est pas obligé simplement d'être doué uniquement pour faire une chose.

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2: Né le 14 juillet 1926 à Grasse, dans le département des Alpes-Maritimes, Lucien Loupi est d'origine italienne. Grâce à un travail acharné de sa voix, il remporte simultanément 3 prix de chant, d'opéra et d'opéra comique. Sa voix virile et veloutée fait sensation. Ce baryton interprète alors des chants de France, dont notamment le Credo du paysan et l'Angélus de la mer. En 1953, il se produit dans la salle de l'Européen et chante aux côtés de Suzy Delair. Une année plus tard, il tient le premier rôle dans l'opérette « La Toison d'or » sur une musique de Francis Lopez. Le succès est conséquent et Lucien Loupi décide alors d'enregistrer de nombreux airs d'opéra et d'opérette, dont l'air du Toréador de Carmen et Calomnie du Barbier de Séville. Parallèlement à sa vie d'artiste, l'Italien participe à de nombreuses émissions de télévision et, sur la demande du public, grave les grands succès du moment du début des années 60, à savoir Les Gitans, Fais ta prière Tom Dooley et Les Gueules Noires. Après avoir mené de front une longue et brillante carrière, Lucien Loupi nous quitte à Paris le 30 mai 2005.

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2: Né le 11 janvier 1923 à Paray-le-Monial dans le département de Saône-et-Loire, Jacqueline Maillan suit les cours Simon au milieu des années 40, où elle fait la connaissance du comédien Pierre Mondy. Elle monte rapidement sur les planches et se produit au cinéma. Ses rôles enivrants et hilarants au théâtre, comme dans les pièces Folle Amanda, Potiche, Lily et Lily, et au cinéma dans les films Pouic Pouic, Papy fait de la résistance et À notre regrettable époux, font de Jacqueline Maillan une comédienne hors pair. Reste que cette artiste très polyvalente a également enregistré plusieurs chansons, dont la célèbre « Ça » en 1970 avec Bourvil, parodie de la chanson originale « Je t'aime moi non plus » de Serge Gainsbourg.
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4: Encore ?
3: J'aurais 20 ans de moins, je te jure que... t'as tort de rigoler. Elle te ressemblait,
4: d'ailleurs. Oh, bah merci. Oh, non, j'étais mieux qu'elle.
3: Oh, c'est à voir, quand même.
4: Mais c'est tout vu. Ça, chez moi, c'était mieux.
3: Quoi, ça ? Ça ?
4: Ça, peut-être pas. Mais ça, sûrement.
3: Ah, tu parles de ça que je tiens,
4: là. Oui, non, là, je savais.
3: Hein? Ah oui, ça, peut-être.
4: Oui. Et ça aussi, hein?
3: Quoi, où?
4: Ça, là, non, là. Là, là, non, là, là, là, ça, le, ça, oui.
3: Ça,
4: oui.
3: Là?
4: Oui, rappelle-toi, alors.
3: Ah, hein? Oui, ça, je dois dire, c'était pas mal.
2: D'autres titres voient le jour, dont ce concerto, la chanson démodée et le service militaire. Épouse du compositeur Michel Emmer, cette figure emblématique de la comédie française nous quitte le 12 mai 1992 à Paris, emportée par une crise cardiaque.

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1: Il est 11h.
2: Bonjour, le maire de Montpellier, Mickaël Delafosse, appelle les habitants à éviter les déplacements ce matin. Les départements de l'Hérault, du Gard, des Bouches-du-Rhône et du Var sont en vigilance orange pour pluie, inondations et orages. Un nouvel épisode méditerranéen pluvieux, orageux et susceptible de provoquer des cumuls de précipitations très importants en peu de temps. Du vent ainsi que de la grêle sont également attendus. 256 000 manifestants ont été mobilisés en France hier, dont 56 000 à Paris, selon le ministère de l'Intérieur, pour l'acte 3 du mouvement des lycéens. Les organisations lycéennes et étudiantes organisatrices annoncent quant à elles 450 000 personnes dans toute la France, dont 100 000 à Paris. Par ailleurs, le policier soupçonné du tir de grenade qui a blessé au visage un adolescent de 14 ans à Saint-Ouen-l'Aumône dans le Val-d'Oise a été mis en examen et placé sous contrôle judiciaire. L'eurodéputé Rima Hassan est accusé par plusieurs élus du Parlement européen d'avoir renversé des drapeaux israéliens et européens lors d'une exposition consacrée aux attaques du 7 octobre 2023. La parlementaire LFI s'est défendue dans plusieurs messages en assurant qu'aucun drapeau n'a été piétiné, ni détérioré, ni jeté. Jean-Noël Barrot, ministre des Affaires étrangères, sera en Israël aujourd'hui pour les commémorations du 7 octobre. Le ministre sera à Tel Aviv, puis sur les lieux de l'attaque du Hamas aux côtés de Bruno Retailleau, candidat LR à la présidentielle. Depuis janvier 2025, les bénéficiaires du RSA doivent suivre 15 à 20 heures de travail ou d'activité de formation par semaine. Au moins 31 départements suspendent jusqu'à 100% du RSA dès le premier manquement, selon une enquête co-réalisée par trois associations qui dénoncent une fabrique de la misère.

0: C'est la fin de ce flash, une très bonne journée à notre écoute.
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2: Né le 29 avril 1907 à Ajaccio, Tino Rossi débute sa carrière dans les cafés-concerts d'Aix-en-Provence. En 1933, il se produit à l'Alcazar de Marseille avant de débarquer à Paris où il chante à l'ABC dès 1935. Le succès vient petit à petit et prend une ampleur considérable lorsqu'il interprète des chansons de sa région natale, la Corse. Vieni Vieni, Ma Corse, Corsica Bella ou bien encore Au Corsile d'amour.

La carrière du jeune corps se retrouve en pleine ascension et les succès sont monnaie courante. Le chant du Guardian, Marie Tournelle, Ma belle étoile, sans oublier évidemment son plus grand succès intitulé Petit Papa Noël, qui se vend encore aujourd'hui à des millions d'exemplaires.

Il passe fréquemment à la télévision, jusqu'à son décès survenu le 26 septembre 1983. La France a perdu un chanteur très populaire, pour ne pas dire idolâtré.

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2: Bonjour à tous, aujourd'hui gros plan sur Mathieu Amalric. Mathieu Amalric, fils de deux journalistes, commence par suivre des études de littérature. Un ami de sa famille lui propose de faire une apparition dans un film. Il décide d'abandonner ses études pour se lancer dans le cinéma. Il commence par exercer différents métiers, accessoiriste, cantinier ou même régisseur. Puis il décroche quelques apparitions, mais c'est son rôle dans Comment je me suis disputé qui lui permet de lancer sa carrière et surtout de remporter le César du meilleur espoir masculin. Dès lors, il s'impose comme l'acteur phare du cinéma d'auteur. Alice et Martin, La Brèche Roland, Un homme, un vrai. En 2004, il retrouve son réalisateur fétiche, Arnaud Desplechin, dans Roi et Reine. Sa performance est saluée par plusieurs prix. Son talent traverse les frontières, lui permet de tourner notamment avec Steven Spielberg ou encore Mark Forster. Malgré ses nombreux rôles, paradoxalement, Mathieu Amalric se considère plutôt comme un réalisateur. Après plusieurs réalisations, il décide en 2010 de mettre sa carrière d'acteur entre parenthèses afin de mener à bien ses projets. Tourner son quatrième long métrage, remporte un grand succès, remporte le prix de la mise en scène à Cannes. En 2017, son film Barbara fait partie de la sélection, un certain regard du Festival de Cannes. Côté cœur, Mathieu Amalric vit pendant plusieurs années avec Jeanne Balibar. Ensemble, ils ont deux enfants, Antoine et Pierre. Plus tard, ils rencontrent Stéphanie Cléo sur la pièce Variation Darwin. Leur petit garçon Elias voit le jour en 1997. On se retrouve très vite avec d'autres infos.
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3: Né le 14 février 1957 à Metz, Buzy entame des études de médecine, puis de lettres à Paris. Parallèlement, elle prend des cours de claquettes, ce qui lui permet de tenir un rôle dans le film musical Rocky Horror Picture Show. Remarquée alors par l'auteur de chansons Étienne Rodagil, Buzy signe son premier contrat d'artiste en 1980 et enregistre un premier single intitulé « Dyslexique ». La consécration intervient en 87 grâce au tube « Body Physical ».

Buzy poursuit sa carrière en enregistrant 9 albums plus ou moins remarqués. Le titre « Adriane » est fréquemment diffusé sur les radios en 1983. Au début des années 2000, elle exerce son métier de physiothérapeute dans un cabinet parisien. Cette représentante d'un rock français populaire alternatif meurt le 14 novembre 2023, vaincue par la maladie.

0: Moi, j'ai des opérettes que j'ai jouées pendant 6 mois, 8 mois. Et bien, le dernier jour, je trouve encore un truc. C'est extraordinaire parce que je suis toujours à l'affût. Même avec mes camarades, je disais, mais pourquoi tu dis cette phrase qui devrait marcher et qui ne marche pas? Je sortais de scène, je les regardais, je dis, mais ça devrait marcher, ça. Alors, je les attendais à la sortie, vite fait, en temps d'aller me changer. Je dis, si demain, tu le dis à l'envers, tu mets le verbe avant, ça va peut-être marcher. Et j'arrivais à faire marcher un truc, et j'étais contente, alors que ça ne me touchait pas personnellement, je veux dire. Mais c'est ça, c'est la recherche.
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2: Né le 24 août 1916 à Monaco, Léo Ferré se passionne très jeune pour la musique. Alors qu'il est pensionnaire dans une école chrétienne où il fait le douloureux apprentissage de la solitude et de l'oppression, il découvre Beethoven. Après avoir effectué des études de droit et s'être perfectionné au clavier, il écrit ses premiers poèmes, puis débute sa carrière à Paris en 1946 au cabaret Le Bœuf sur le Toit, où il partage l'affiche avec les frères Jacques et Charles Aznavour. Quelque temps plus tard, au Lapin Agile, il rencontre Jean-Roger Caussimon et lui met ses textes en musique, dont « Monsieur William » et « Coma Ostende ».
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2: Se produisant dans de nombreuses salles parisiennes, notamment l'Écluse, la Rose Rouge et le Caveau de la Terreur, Léo Ferré voit sa notoriété amplifiée. Celle-ci est à son apogée en 1952 lorsque Catherine Sauvage interprète Paris Canaille.
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2: En 1954, il se produit à l'Olympia, en première partie de Joséphine Baker. Puis tout s'accélère. Adulé, il devient une véritable bête de scène, enregistrant un nombre considérable de chansons et de textes de poètes disparus, parmi lesquels Charles Baudelaire, Arthur Rimbaud, Paul Verlaine et Louis Aragon. Aimant la solitude, il se retire dans le Lot entre 1963 et 1968, où il vit entouré d'animaux, parmi lesquels son chimpanzé Pépé. La mort de son singe au printemps 68 lui vaut un immense chagrin, et il écrit alors la chanson «

0: En pleine contestation de mai 68, Léo Ferré se retrouve impliqué dans la révolte estudiantine. Des jeunes l'acclament en brandissant des drapeaux noirs. Il devient ainsi, en quelque sorte, le porte-drapeau du changement social. Ses chansons se font de plus en plus révolutionnaires et virulentes, pour ne pas dire anarchistes. Madame la misère, Amour anarchie, Avec le temps ou bien encore Les anarchistes. Ironie incroyable du sort, il meurt le jour de la fête nationale, soit le 14 juillet 1993. La France a perdu son poète le plus prolifique et le plus anard de toute la chanson française. Originaire de Monaco, Léo Ferré repose dans la principauté où seul le texte suivant est inscrit sur sa tombe. « Je vous donne ma voix et puis tous mes violons. Vous savez qui je suis maintenant ? Le vent. Je suis le vent. »
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1: Il est midi.
2: Bonjour, le maire de Montpellier, Michael Delafosse, appelle les habitants à éviter les déplacements ce matin. Les départements de l'Hérault, du Gard, des Bouches-du-Rhône et du Var sont en vigilance orange pour pluie, inondations et orages. Un nouvel épisode méditerranéen pluvieux, orageux et susceptible de provoquer des cumuls de précipitations très importants en peu de temps. Du vent ainsi que de la grêle sont également attendus. 256 000 manifestants ont été mobilisés en France hier, dont 56 000 à Paris, selon le ministère de l'Intérieur, pour l'acte 3 du mouvement des lycéens. Les organisations lycéennes et étudiantes organisatrices annoncent quant à elles 450 000 personnes dans toute la France, dont 100 000 à Paris. Par ailleurs, le policier soupçonné du tir de grenade qui a blessé au visage un adolescent de 14 ans à Saint-Ouen-l'Aumône dans le Val-d'Oise a été mis en examen et placé sous contrôle judiciaire. L'eurodéputé Rima Hassan est accusé par plusieurs élus du Parlement européen d'avoir renversé des drapeaux israéliens et européens lors d'une exposition consacrée aux attaques du 7 octobre 2023. La parlementaire LFI s'est défendue dans plusieurs messages en assurant qu'aucun drapeau n'a été piétiné, ni détérioré, ni jeté. Jean-Noël Barrot, ministre des Affaires étrangères, sera en Israël aujourd'hui pour les commémorations du 7 octobre. Le ministre sera à Tel Aviv, puis sur les lieux de l'attaque du Hamas aux côtés de Bruno Retailleau, candidat LR à la présidentielle. Depuis janvier 2025, les bénéficiaires du RSA doivent suivre 15 à 20 heures de travail ou d'activité de formation par semaine. Au moins 31 départements suspendent jusqu'à 100% du RSA dès le premier manquement, selon une enquête co-réalisée par trois associations qui dénoncent une fabrique de la misère. C'est la fin de ce flash, une très bonne journée à notre écoute.
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Bonjour, aujourd'hui 7 octobre, 281e jour de l'année, nous fêtons les Serge, Gustave et Justine. C'est aussi la journée mondiale d'action pour le travail décent. C'est le 7 octobre 1921 que naissait Raymond Goethals, le célèbre entraîneur belge de football, nous a quittés en décembre 2004. Joyeux anniversaire à Bernard Lavilliers, né le 7 octobre 1946, au dessinateur de BD Enki Bilal, né en 1951, et à Victor Laszlo, né le 7 octobre 1960. C'est le 7 octobre 1952 que naissait Vladimir Poutine. C'est aussi le 7 octobre 2013 que nous quittait le metteur en scène Patrice Chéreau, né en novembre 1944. En 2019, décès du journaliste sportif Eugène Saccomanno, il était né en septembre 1936. Enfin, le 7 octobre 2021, décès du journaliste et dirigeant de médias Étienne Moujotte, né en mars 1940. Le 7 octobre 1933, Air France est inaugurée au Bourget. En 1948, Citroën présente au Salon Automobile de Paris la 2 chevaux type A. En 1949, la République démocratique d'Allemagne est fondée. En 1957, la première tôle du paquebot France est posée. En 1985, un commando terroriste palestinien détourne le paquebot italien Achille Lauro. En 2000, le prince Henri devient grand-duc du Luxembourg. En 2003, Arnold Schwarzenegger est élu gouverneur de Californie. Enfin, le 7 octobre 2023, le Hamas lance une série d'attaques terroristes qui fera 1180 morts en Israël. Le dicton du jour, à la Saint-Serge, achetez vos habits de Serge. Demain, vous penserez à fêter les Pélagie.

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J'ai eu beaucoup d'expérience à travailler à gauche, à droite, à faire des boulots de toutes sortes. Et à chaque fois, je me disais, je préfère mourir plutôt que faire ça. Donc j'ai essayé de trouver une façon un peu qui peut me convenir. Et en l'occurrence, de faire l'artiste, c'est encore pour moi la vie où je suis le plus libre et où je maîtrise le mieux les emmerdements.

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2: Né le 21 juillet 1921 à Paris, Francis Blanche est sans conteste un artiste autodidacte. Avec plus de 400 chansons à son répertoire, il fait partie des créateurs les plus prolifiques de la chanson française. Il débute sa carrière en 1943 au théâtre Pigalle, année durant laquelle il écrit « Débit de l'eau, débit de lait » pour un certain Charles Trenet.
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2: Maniant la plume aussi bien que la parole, il écrit des chansons pour les frères Jacques, les compagnons de la chanson, Annie Cordy, Gloria Lasso, entre autres. Le Parisien interprète également lui-même d'importants succès, parmi lesquels la complexe de la truite en 1954 sur l'air de Schubert.
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0: de Schubert.
1: Parallèlement, Francis Blanche est également un conteur et un homme de radio, célèbre pour ses canulars téléphoniques et ses feuilletons radiophoniques signés Furax et qui ont tant fait rire la France avec son éternel compagnon Pierre Dac.
2: Vêtements de monsieur.
3: Monsieur porte un slip.
2: Oui, en quoi est-il?
3: En chasselet climatisé.
2: Ah, et de quelle teinte?
3: Saumon fumé.
2: Très bien. Est-ce que par un œil ainsi particulier ce sous-vêtement?
3: Oui, il y a quelque chose écrit dessus.
2: Ah oui, quoi donc?
3: Suivez la flèche.
1: Francis Blanche joue également dans de nombreux films entre 1942 et 1974. Il s'éteint le 6 juillet 1974, à l'âge de 53 ans seulement, victime d'un arrêt cardiaque dû à un diabète récurrent.
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0: Je reste toujours optimiste, c'est-à-dire que je ne crois pas au bonheur absolu, mais je crois qu'au quotidien, il y a des petits bonheurs tout le temps. Encore faut-il arriver à les saisir et à en profiter. Et ça, j'avoue que j'y arrive de mieux en mieux. Et c'est ce que j'essaye de dire. Voilez, sens-les les petits bonheurs quotidiens. Attrape-les, fais-en quelque chose et perds pas trop de temps dans la déprime. Enfin, c'est normal de déprimer par moments et de ne pas être bien dans ses baskets. C'est quand même pas facile la vie tous les jours, mais c'est merveilleux.
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1: Il est 13h.
2: Bonjour, l'Union syndicale lycéenne appelle à poursuivre les blocages aujourd'hui, mais son président Riyad Rani appelle les lycéens à la prudence. Les cours étaient totalement ou partiellement suspendus dans 528 établissements ce matin, selon des chiffres provisoires du ministère de l'Éducation nationale. Alors par ailleurs, l'utilisation des grenades assourdissantes est suspendue dans les mobilisations lycéennes tant que la lumière n'aura pas été faite sur ce qui s'est passé à Lens, où un adolescent, rappelons-le, a eu la main arrachée. Le nombre d'enquêtes confiées à l'IGPN depuis le début du mouvement lycéen s'élève à 18. L'allocution promise par Sébastien Lecornu pour ce soir aura lieu à 18h30. Le Premier ministre a prévu de s'exprimer sur les multiples crises auxquelles il est confronté. Mouvement des lycéens, prix des carburants, crise agricole et hausse de la dette. Une plainte déposée aujourd'hui devant le parquet de Paris contre Jordan Bardella, accusé dans une enquête de Mediapart d'avoir tenu des propos antisémites. 13 associations réunies dans la Ligue de défense des valeurs républicaines veulent attaquer le président du RN pour dénonciation calomnieuse, dénonciation mensongère à l'autorité judiciaire, entrave concertée à la liberté d'expression pour menace et diffamation publique, après la plainte que Jordan Bardella a déclaré déposée contre Mediapart. Un rapport parlementaire recommande d'interdire la vente de boissons énergisantes aux moins de 16 ans. Si ces boissons ne posent pas de risque sanitaire en quantité raisonnable, leur consommation apparaît globalement excessive en France et peut bel et bien engendrer des effets nocifs, pointe le rapport. C'est la fin de ce flash, une très bonne journée à toutes et à tous.
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1: Et en ce mercredi 7 octobre, bonne fête aux Serges, les Béliers. Concentrez-vous sur l'essentiel. Les Taureaux, vous avez tendance à vous laisser rapidement influencer. Les Gémeaux, l'ambiance astrale de la période sera à l'origine d'un certain sentiment de frustration. Cancer, vous vous rendrez compte que certaines conversations sont stériles. Les Lions, vous aurez tendance à vous laisser dominer par la sensualité. Les Vierges, vous serez soupçonneux et jaloux, sans raison apparente. Les Balances, ne perdez pas de temps à discuter sur des détails sans importance. Scorpion, certaines personnes vous font perdre un temps précieux en bavardage. Les Sagittaires, arrêtez de ruminer. Capricorne, vous aurez des possibilités d'améliorer vos finances. Verseau, on vous fait miroiter un avenir totalement utopique. Les Poissons, enfin, prenez davantage de recul sur certaines situations professionnelles avant de donner votre avis. Bonne journée et à demain.

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2: Né le 16 septembre 1922, Marcel Mouloudji vit dans une famille parisienne désœuvrée. Découvert par Jacques Prévert, il débute une carrière d'acteur à l'âge de 14 ans et tourne dans le film intitulé « Jenny » de Marcel Carnet, puis dans « Les disparus de Saint-Agile » en 1938 de Christian Jacques. Sa popularité est immense, bien qu'il soit très jeune. Au début des années 50, le directeur artistique Jacques Canetti lui propose d'enregistrer l'emblématique chanson « Comme un petit coquelicot » qui débouche sur un succès considérable et qui est couronné du Grand Prix du disque.
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1: Devenu rapidement une figure marquante de Saint-Germain-des-Prés, Mouloudji s'intéresse de plus en plus à la chanson. Antimilitariste, il prend position durant la guerre d'Indochine en interprétant en 1951 la chanson intitulée « Barbara ». ».

0: Considérée comme faisant partie de propagande, cette œuvre de Boris Vian est censurée et donc interdite d'antenne. Mouloudji poursuit sa carrière en interprétant d'autres titres moins virulents, parmi lesquels « Merci »,« Mon pote le gitan » et « Petite fleur ».
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1: Le public apprécie toujours ses chansons, bien que certains estiment qu'elles ne sont plus en rapport avec le temps. Cet artiste libre et libertaire s'éteint le 14 juin 1994 à Neuilly-sur-Seine, emportant avec lui ses convictions gauchistes.
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0: Il est 14h.
2: Bonjour, l'Union syndicale lycéenne appelle à poursuivre les blocages aujourd'hui, mais son président Riyad Rani appelle les lycéens à la prudence. Les cours étaient totalement ou partiellement suspendus dans 528 établissements ce matin, selon des chiffres provisoires du ministère de l'Éducation nationale. Alors par ailleurs, l'utilisation des grenades assourdissantes est suspendue dans les mobilisations lycéennes tant que la lumière n'aura pas été faite sur ce qui s'est passé à Lens, où un adolescent, rappelons-le, a eu la main arrachée. Le nombre d'enquêtes confiées à l'IGPN depuis le début du mouvement lycéen s'élève à 18. L'allocution promise par Sébastien Lecornu pour ce soir aura lieu à 18h30. Le Premier ministre a prévu de s'exprimer sur les multiples crises auxquelles il est confronté. Mouvement des lycéens, prix des carburants, crise agricole et hausse de la dette. Une plainte déposée aujourd'hui devant le parquet de Paris contre Jordan Bardella, accusé dans une enquête de Mediapart d'avoir tenu des propos antisémites. 13 associations réunies dans la Ligue de défense des valeurs républicaines veulent attaquer le président du RN pour dénonciation calomnieuse, dénonciation mensongère à l'autorité judiciaire, entrave concertée à la liberté d'expression pour menace et diffamation publique, après la plainte que Jordan Bardella a déclaré déposée contre Mediapart. Un rapport parlementaire recommande d'interdire la vente de boissons énergisantes aux moins de 16 ans. Si ces boissons ne posent pas de risque sanitaire en quantité raisonnable, leur consommation apparaît globalement excessive en France et peut bel et bien engendrer des effets nocifs, pointe le rapport. C'est la fin de ce flash, une très bonne journée à toutes et à tous.
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3: Je rencontre Bruno Cocatrix et je rentre à son bureau. Je lui dis, je suis une jeune fille israélienne et je suis connue, très connue en Israël. Je suis la vedette des comédies musicales 5 sur 5. Vous avez peut-être entendu parler. Alors je lui dis, maintenant je vais chanter à l'Olympia. Alors il me dit, écoutez, vous avez un disque en français? Je dis, ah non, mais en hébreu. Et je lui donne mes disques en hébreu. Alors il écoute une chanson, il me dit, c'est

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1: Et en ce mercredi 7 octobre, bonne fête aux Serges, les Béliers, concentrez-vous sur l'essentiel. Les Taureaux, vous avez tendance à vous laisser rapidement influencer. Les Gémeaux, l'ambiance astrale de la période sera à l'origine d'un certain sentiment de frustration. Cancer, vous vous rendrez compte que certaines conversations sont stériles. Les Lions, vous aurez tendance à vous laisser dominer par la sensualité. Les Vierges, vous serez soupçonneux et jaloux, sans raison apparente. Les Balances, ne perdez pas de temps à discuter sur des détails sans importance. Scorpion, certaines personnes vous font perdre un temps précieux en bavardage. Les Sagittaires, arrêtez de ruminer. Capricorne, vous aurez des possibilités d'améliorer vos finances. Verseau, on vous fait miroiter un avenir totalement utopique. Les Poissons, enfin, prenez davantage de recul sur certaines situations professionnelles avant de donner votre avis. Bonne journée et à demain.
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2: Né le 9 octobre 1947 à Paris, France Gall a un papa auteur de chansons qui lui écrit son premier tube en 1963, Sacré Charlemagne.

France Gall devient l'interprète innocente de Serge Gainsbourg. Ce dernier lui écrit « Poupée de cire, poupée de son » qui remporte le Grand Prix de l'Eurovision en 1965.

Les succès s'enchaînent. La déclaration d'amour en 75, musique en 77, viens je t'emmène en 78, il jouait du piano debout en 80 ou bien encore Babacar en 1987.

La mort de son compositeur et mari Michel Berger en 92 la laisse humainement brisée et artistiquement démunie. Elle enregistre encore néanmoins 2 albums avant de se retirer en douceur après un nouveau drame, la mort de sa fille en 1998. Atteinte d'un cancer, France Gall disparaît le 7 janvier 2018.

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2: Né le 2 novembre 1932, à La Tronche, dans la banlieue de Grenoble, Raymond Siré grandit dans une famille imprégnée de musique. Son père, d'origine italienne, lui offre une guitare à 13 ans. Cela déclenche en lui l'envie de se lancer dans le métier de la chanson. Influencé par les nouveaux artistes diffusés à la radio, à l'image de Marcel Mouloudji et d'Yves Sandrier, il apprend la guitare grâce à Roberto Massé, guitariste classique. À partir des années 50, Raymond Siré se produit sur de nombreuses scènes de la région grenobloise et participe à des concours de chant, comme celui du Rendez-vous de la Chance, où il remporte la finale à Lyon en 1962. Il fréquente également les cabarets parisiens de la rive gauche et fait la connaissance d'innombrables artistes reconnus de la chanson française. Ses œuvres poétiques, parfois nostalgiques, font ça le comble. Il interprète ses propres textes comme La mort douce, Les noces volées, Côté cour, côté rue, et chante également d'autres artistes, parmi lesquels Jean-Roger Cossimon, Jean Vasca et Félix Leclerc. En 1978, il rencontre Marie-Odile Néo, qui devient sa compagne et qui l'encourage dans son parcours artistique. Ce moustachu, au sourire plein de rêves et de passion, ami de Marcel Mouloudji, s'éteint le 23 novembre 2014 au CHU de Grenoble.

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2: Né le 29 octobre 1919 à Remagen, Félix Martin fuit l'Allemagne nazie pour se réfugier avec sa famille à Paris, où il effectue de petits boulots. Mais l'attrait de la scène est trop fort et il décide alors de suivre des cours d'art dramatique. Dès la fin de la guerre, il commence à se produire en tant qu'interprète fantaisiste dans les cabarets parisiens et en province. Quelque temps plus tard, il rencontre Édith Piaf qui croit en lui et qui est persuadée que ce jeune homme séducteur à la silhouette longiligne a un potentiel exceptionnel. En 1956, Félix Martin se produit à Bobino avant de chanter en première partie du spectacle d'Édith Piaf à l'Olympia deux ans plus tard. En 1961, il donne à son tour une chance à Barbara, qui débute sa carrière de chanteuse, en lui offrant une place de choix dans une série de ses représentations. Les chansons de Félix Martin sont incontournables, parmi lesquelles « Ma pomme a de la veine », C'est de la musique, Reprends ton chapeau et surtout La Marie Vison en 1957, reprise de Roger Varnet.
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Parallèlement, il joue dans une quarantaine de films, comme dans Le Tueur en 1972, avec Jean Gabin, Bernard Blier et Gérard Depardieu. Atteint d'une embolie pulmonaire, il nous quitte le 20 novembre 1992 à Saint-Cloud.

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0: lieu à 18h30. Le Premier ministre a prévu de s'exprimer sur les multiples crises auxquelles il est confronté. Mouvement des lycéens, prix des carburants, crise agricole et hausse de la dette. Une plainte déposée aujourd'hui devant le parquet de Paris contre Jordan Bardella, accusé dans une enquête de Mediapart d'avoir tenu des propos antisémites. 13 associations réunies dans la Ligue de défense des valeurs républicaines veulent attaquer le président du RN pour dénonciation calomnieuse, dénonciation mensongère à l'autorité judiciaire, entrave concertée à la liberté d'expression pour menace et diffamation publique, après la plainte que Jordan Bardella a déclaré déposée contre Mediapart. Un rapport parlementaire recommande d'interdire la vente de boissons énergisantes aux moins de 16 ans. Si ces boissons ne posent pas de risque sanitaire en quantité raisonnable, leur consommation apparaît globalement excessive en France et peut bel et bien engendrer des effets nocifs, pointe le rapport. C'est la fin de ce flash, une très bonne journée à toutes et à tous.
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2: Et en ce mercredi 7 octobre, bonne fête aux Serges, les Béliers, concentrez-vous sur l'essentiel. Les Taureaux, vous avez tendance à vous laisser rapidement influencer. Les Gémeaux, l'ambiance astrale de la période sera à l'origine d'un certain sentiment de frustration. Cancer, vous vous rendrez compte que certaines conversations sont stériles. Les Lions, vous aurez tendance à vous laisser dominer par la sensualité. Les Vierges, vous serez soupçonneux et jaloux, sans raison apparente. Les Balances, ne perdez pas de temps à discuter sur des détails sans importance. Scorpion, certaines personnes vous font perdre un temps précieux en bavardage. Les Sagittaires, arrêtez de ruminer. Capricorne, vous aurez des possibilités d'améliorer vos finances. Verseau, on vous fait miroiter un avenir totalement utopique. Les Poissons, enfin, prenez davantage de recul sur certaines situations professionnelles avant de donner votre avis. Bonne journée et à demain.

0: J'ai eu beaucoup de chance parce que mes parents ils tenaient un magasin de musique. 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

0: 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Et tout d'un coup, elle m'a dit, quand on évoque sa ville, il faut en faire un chant d'amour et pas un chant de rancune. 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
2: Né le 13 février 1943 à Menton, Martine Beaujou débarque à Paris à la fin de son lycée et rencontre Johnny Stark, l'impresario de Mireille Mathieu. En 1967, elle enregistre son premier disque comportant le titre « Aimant ». Par la suite, d'autres chansons voient le jour, dont « Mr. Charlie Chaplin »,« Ouvre ton cœur », »,« Un homme qui me plaît » et « Dans l'ombre ». De nombreux artistes comme Jacques Brel, Michel Fugain et Pierre Delanoë lui écrivent des chansons qu'elle interprète à merveille. Après s'être tue à la fin des années 70, Martine Beaujou réapparaît à la fin des années 80 dans l'émission « La chance aux chansons » de Pascal Sevran. Malheureusement, ce comeback est de courte durée, puisqu'elle nous quitte prématurément en 1990.

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2: Né le 26 janvier 1947 à Saint-Brieuc, en Bretagne, Patrick Devers est issu d'une famille d'artistes. Sa mère, la comédienne Mado Morin, ainsi que ses frères et sœurs, participent à de nombreux films et représentations au théâtre et à la radio. Patrick passe une enfance difficile, souffrant d'une forte compétition familiale. Heureusement, à l'aube de ses 20 ans, il parvient à nouer des liens avec des acteurs alternatifs. Il partage ainsi les planches avec Coluche, Renaud ainsi que Miu Miu, dont il tombe fou amoureux. Patrick Devers se révèle au grand public en 1974 lorsqu'il tient un rôle dans le film de Bertrand Blier intitulé « Les Valseuses » avec à ses côtés Gérard Depardieu et Miu Miu. On le retrouve également dans d'autres films renommés tels que « Adieu poulet »,« Série noire » et « Un mauvais fils ». Parallèlement au cinéma, le Breton développe une certaine passion pour la musique et la chanson. Outre quelques titres inédits, il compose et chante en 1971 en duo avec Françoise Hardy, « T'es pas poli ». En 1976, il crée la musique du film surnommée « F comme Fairbanks », puis compose et enregistre deux titres sortis en 45 tours en 1978, l'autre est « Le policier ». Le 16 juillet 1982, alors qu'il se prépare depuis plusieurs semaines à incarner le rôle principal de Marcel Cerdan dans le film « Edith et Marcel » de Claude Lelouch, il met subitement fin à ses jours en se tirant un coup de feu à l'aide d'une carabine offerte par Coluche. Les raisons réelles de son acte demeurent inconnues, d'autant plus qu'il n'a laissé aucun mot d'explication.
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0: Il est 16h.
2: Bonjour, l'Union syndicale lycéenne appelle à poursuivre les blocages aujourd'hui, mais son président Riyad Rani appelle les lycéens à la prudence. Les cours étaient totalement ou partiellement suspendus dans 528 établissements ce matin, selon des chiffres provisoires du ministère de l'Éducation nationale. Alors par ailleurs, l'utilisation des grenades assourdissantes est suspendue dans les mobilisations lycéennes tant que la lumière n'aura pas été faite sur ce qui s'est passé à Lens, où un adolescent, rappelons-le, a eu la main arrachée. Le nombre d'enquêtes confiées à l'IGPN depuis le début du mouvement lycéen s'élève à 18. L'allocution promise par Sébastien Lecornu pour ce soir aura lieu à 18h30. Le Premier ministre a prévu de s'exprimer sur les multiples crises auxquelles il est confronté. Mouvement des lycéens, prix des carburants, crise agricole et hausse de la dette. Une plainte déposée aujourd'hui devant le parquet de Paris contre Jordan Bardella, accusé dans une enquête de Mediapart d'avoir tenu des propos antisémites. 13 associations réunies dans la Ligue de défense des valeurs républicaines veulent attaquer le président du RN pour dénonciation calomnieuse, dénonciation mensongère à l'autorité judiciaire, entrave concertée à la liberté d'expression pour menace et diffamation publique, après la plainte que Jordan Bardella a déclaré déposée contre Mediapart. Un rapport parlementaire recommande d'interdire la vente de boissons énergisantes aux moins de 16 ans. Si ces boissons ne posent pas de risque sanitaire en quantité raisonnable, leur consommation apparaît globalement excessive en France et peut bel et bien engendrer des effets nocifs, pointe le rapport. C'est la fin de ce flash, une très bonne journée à toutes et à tous.
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2: Né le 4 juillet 1917 à Agen, Georgette Plana débute comme danseuse de music-hall à Bordeaux, avant de rejoindre Paris en 1941 et de devenir chanteuse. Elle se produit alors en 1942 à l'Alhambra, aux côtés de Bourvil, puis aux Folies Belleville en 1944. 3 ans plus tard, elle rencontre d'énormes succès en remettant au goût du jour les chansons de Fréhel, ainsi que plusieurs œuvres du début du siècle, parmi lesquelles Le Petit Rat de l'Opéra, Feu Follet et Le Bar de l'Escadrille. À la fin des années 40, Georgette Plana se marie et décide d'arrêter temporairement ses activités. La chanson « Riquita », enregistrée en 1968, reprise de Benec et Dumont des années 20, relance magistralement sa carrière, avec près d'1,5 million de disques commercialisés. «

En 1969, elle triomphe à l'Olympia, puis elle participe en 1974 à la tournée Podium d'Europe 1 avec les Martin Circus. Dans le courant des années 90, à plus de 80 ans, elle participe encore de temps à autre à l'émission La Chance aux Chansons de Pascal Sevran, où elle y interprète ses succès d'autrefois. Cette voix populaire, pleine d'entrain et au timbre gouailleur, s'éteint le 11 mars 2013 à l'Île-Adam, en région parisienne.

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2: Né le 16 avril 1922 à Pézenas, dans le département de l'Hérault, Bobby Lapointe vit une enfance heureuse, dans laquelle il s'essaye à différents instruments de musique collectionnés par son père. Le petit Bobby, de son vrai nom Robert, aime également faire des canulars et rire de la vie. En 1943, il est envoyé au STO, Service du Travail Obligatoire, pendant la guerre. Éternel insoumis, il fuit à deux reprises et se retrouve emprisonné. Cela ne l'empêche pas d'écrire des sketchs, des textes loufoques et de jouer avec les mots, mélangeant calembours et contrepétrie. Après des débuts peu remarqués sur la scène du cabaret Le Cheval d'Or, il interprète des chansons aux Trois Baudets. Le public commence à découvrir son talent. En 1960, il sort son premier disque regroupant les célèbres chansons intitulées « Aragon et Castille »,« Marcel », »,« Insomnie », »,« Le Poisson Fat » et « L'inévitable Framboise ».
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1: Par la suite, ce fantasque artiste ouvre une cave dans le quartier de la Huchette à Paris, mais cela n'est pas rentable et il doit rapidement abandonner son projet. Afin de gagner sa vie, il continue à composer des chansons, parmi lesquelles La Misanthrope, Le Papa du Papa et Takati Takité. À la pleine fleur de l'âge, Bobby Lapointe décède le 29 juin 1972, emporté par un cancer. Ce barbu à la tête rondouillarde nous manque encore aujourd'hui.
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On est très très seul quand on est chanteur. On est beaucoup plus seul que dans n'importe quel métier artistique. On vit en vase clos. Quand on est sur scène, on est seul, on donne la réplique à personne. On a nos musiciens derrière qui sont toujours les mêmes, heureusement. On a toujours même un impresario qui sera toujours le même si on a de la chance, n'est-ce pas, parce que les changements sont durs dans ce métier. Et c'est pour ça, je tiens à le dire, que je suis parti très souvent dans ma vie en quittant ce métier, sans dire rien à personne, sans jamais faire d'adieu, mais en disant « Zut, j'en ai assez, c'est trop, j'étouffe, et il faut que je me repose un tout petit peu, et quitte à revenir un peu plus tard. » Mon

sauvent leur honneur en jouant les petits durs. Mais comment supporter la vue de la trousse de son voisin, pleine à craquer, quand on ne possède soi-même que le minimum? Les filles, surtout, misent sur les gadgets. Elles exhibent leur gomme parfumée aux couleurs acidulées, leur gamme complète de stylos encre, des Reynolds Fluo, le dernier Pélican ou un Waterman haut de gamme. Elles expérimentent des cartouches de teintes différentes, mais apprennent à leurs dépens que seule l'encre bleue disparaît à l'effaceur. L'école, elles aussi, se diversifie. On s'arrache le petit pot blanc au couvercle orange de la Cléopâtre, et encore plus la UU violette, offerte en échantillon dans Pif Gadget. Les garçons préfèrent miser sur une bonne vieille trousse en jean, soigneusement tachée. Ils l'ont maculée d'encre en éventrant avec leur cutter les cartouches vides, mais encore salissantes, pour récupérer la petite bille à l'intérieur. Leur règle en fer leur sert à organiser d'horripilants concerts et celle en plastique à capter les rayons du soleil pour éblouir les copains. Et dans la playlist de 1996, on écoute California, single de Mylène Farmer, sorti très exactement le 26 mars 1996. C'est également le troisième extrait de son quatrième album studio, Anamorphosé. Chanson qui est le titre le plus diffusé en radio au printemps 96. Le clip vidéo est réalisé par Abel Ferrara. Voici California, Mylène Farmer.

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0: Mais Serge était bon public, il adorait quand il y avait des failles. Il aimait qu'il y avait même des erreurs, parce qu'il savait que je ne supporterais pas un accident qui était avec une note qui n'était pas juste ou avec un mot qu'on ne comprenait pas. Alors je suppose que j'ai appris de chanter derrière un micro. Et après, pour le Bataclan, c'était grâce à Chéro qui m'a donné le courage d'être sur scène. C'était très tard dans ma vie, très très tard.
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2: Le groupe français des Chaussettes Noires voit le jour en 1960 après avoir passé une audition chez Barclay. Il est composé de 5 membres. En 1961, le disque intitulé Bebopalula se vend comme des petits pains. Et ce n'est pas tout, puisque les succès s'enchaînent avec les titres Daniela, Eddie Sois Bon, Hey Pony et 100% Rock. Grâce à l'engouement du rock au début des années 60, les Chaussettes Noires marquent les esprits et deviennent le groupe le plus populaire du moment. Leurs 3 concerts au Palais des Sports de Paris font salle comble. La pérennité du groupe ne dure pas au-delà de 1964, à la suite du départ d'Eddie Mitchell, ce dernier débutant une carrière solo dont on connaît aujourd'hui le brillant parcours.

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2: Né le 20 janvier 1876 à Léognan, en Gironde, Lucien Boyer débute sa carrière au Quetzar en 1896 dans un registre contestataire. En 1918, au sortir de la Grande Guerre, il demande à Borel Clair de composer avec lui la Madelon de la Victoire. Cette œuvre lui vaut la Légion d'honneur pour sa contribution au moral des soldats. Parallèlement, il écrit de nombreuses pièces de théâtre, des revues, des opérettes et plus de 2000 chansons. Les plus célèbres restent sans conteste Les Goélands en 1911, Tu verras Montmartre en 22, La trompette en bois en 24 et Mon Paris en 1925. Père du réalisateur et auteur de chansons populaires Jean Boyer, il meurt à Paris en 1942.
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1: Il est 17h.
2: Bonjour, l'Union syndicale lycéenne appelle à poursuivre les blocages aujourd'hui, mais son président Riyad Rani appelle les lycéens à la prudence. Les cours étaient totalement ou partiellement suspendus dans 528 établissements ce matin, selon des chiffres provisoires du ministère de l'Éducation nationale. Alors, par

0: d'avoir tenu des propos antisémites, 13 associations réunies dans la Ligue de défense des valeurs républicaines veulent attaquer le président du RN pour dénonciation calomnieuse, dénonciation mensongère à l'autorité judiciaire, entrave concertée à la liberté d'expression pour menace et diffamation publique, après la plainte que Jordan Bardella a déclaré déposée contre Mediapart. Un rapport parlementaire recommande d'interdire la vente de boissons énergisantes aux moins de 16 ans. Si ces boissons ne posent pas de risque sanitaire en quantité raisonnable, leur consommation apparaît globalement excessive en France et peut bel et bien engendrer des effets nocifs, pointe le rapport. C'est la fin de ce flash, une très bonne journée à toutes et à tous.
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1: Et en ce mercredi 7 octobre, bonne fête aux Serges, les Béliers, concentrez-vous sur l'essentiel. Les Taureaux, vous avez tendance à vous laisser rapidement influencer. Les Gémeaux, l'ambiance astrale de la période sera à l'origine d'un certain sentiment de frustration. Cancer, vous vous rendrez compte que certaines conversations sont stériles. Les Lions, vous aurez tendance à vous laisser dominer par la sensualité. Les Vierges, vous serez soupçonneux et jaloux, sans raison apparente. Les Balances, ne perdez pas de temps à discuter sur des détails sans importance. Scorpion, certaines personnes vous font perdre un temps précieux en bavardage. Les Sagittaires, arrêtez de ruminer. Capricorne, vous aurez des possibilités d'améliorer vos finances. Verseau, on vous fait miroiter un avenir totalement utopique. Les Poissons, enfin, prenez davantage de recul sur certaines situations professionnelles avant de donner votre avis. Bonne journée et à demain.

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0: 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Je vous invite à un grand voyage en chanson à travers les années 60 et 70. Nous sommes en 1974. Bien que les pays de l'OPEP lèvent l'embargo sur les livraisons de carburant, le gouvernement annonce un plan pour limiter la consommation de pétrole et lance un programme de création de 13 centrales nucléaires d'ici fin 1975. Les écologistes, nouvelle force politique, ont du pain sur la planche. Cette année, la politique rattrape le cinéma, ou l'inverse. À l'époque où de nombreux gardes rouges passent à l'ouest, Jean-Yann crée la polémique avec son film « Les Chinois à Paris » qui, sous le prétexte d'une invasion chinoise maoïste, dénonce l'attitude de certains Français sous l'occupation. Tout y passe, délation, collaboration, marché noir, rafle du Veldiv, femme tondue et les résistants de la dernière heure.
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On est en 1974, une année bercée d'une multitude d'airs populaires. Gérard Lenormand chante « Je vous écris, âge d'or de la variété ». Il suffit d'allumer son transistor ou de regarder les émissions de variété à la télé. Quelques airs de l'année avec Serge Lama, La Braconne.

0: Jacques Dutronc ne chante plus l'arsène, mais le gentleman cambrioleur. Nouvelle chanson du générique d'Arsène Lupin. Feuilleton avec Georges Descrières, toujours aussi séducteur. Cette année, la télé subit un lifting, ou plutôt une métamorphose. Le nouveau Premier ministre Jacques Chirac, qui remplace Pierre Messmer, annonce la fin de l'ORTF, remplacé par des sociétés autonomes pour la radio et les trois chaînes de télévision rebaptisées TF1, Antenne 2 et France 3 Région. Chirac en profite pour limoger Maurice Siegel, directeur d'Europe 1, pour cause de persiflage. Mot que reprennent tous les médias, persiflage, ton moqueur et ironique de la radio envers le pouvoir qui ne passe pas. L'indépendance des médias en prend un coup. En marge des chanteurs populaires, il reste les francs-tireurs, ceux qui ne suivent pas les modes. Comme l'a toujours fait Serge Gainsbourg avec son style personnel et atypique.
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0: Moi, j'en ai chanté énormément de chansons, mais les gens ne savaient même pas que c'était des chansons étrangères. Guitare d'amour n'est pas français, c'est allemand. C'est à Capri, c'est Isle of Capri, c'est américain. Mais les gens ne savaient pas que c'était italien ou américain ou allemand. Parce qu'on n'entendait pas les chanteurs chanter dans leur langue. Quand j'étais en Allemagne, par exemple, ce style-là n'existait pas du tout, c'est moi qui l'ai amené. Il n'y avait pas de chanteur allemand. Il y avait le chanteur d'opéra, mais il n'y avait pas d'allemand qui chantait la mélodie, comme moi, par exemple, la chansonnette, quoi.
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1: Il est 18h.
2: Bonsoir, les rassemblements lycéens se sont poursuivis aujourd'hui dans toute la France, mais la mobilisation est en net recul selon le ministère de l'Éducation nationale. Sébastien Lecornu va s'exprimer à 18h30. Des syndicats d'enseignants appellent à la grève demain en soutien aux lycéens. Le président des départements de France, François Sauvadet, dénonce le choc insupportable du budget 2027 qui va avoir des conséquences lourdes à 7 mois de la présidentielle et qui risque de mettre en difficulté plus d'une trentaine de départements, selon les calculs de l'association. Sur les 5,4 milliards d'euros de coupes visant les collectivités locales, plus de 1,8 milliard d'euros sont ponctionnés au département. Une proposition de loi constitutionnelle a été déposée pour permettre la préservation des langues régionales. Les rapporteurs veulent modifier l'article 2 de la Constitution qui établit que la langue de la République est le français et qui constitue aujourd'hui un obstacle aux politiques de promotion des langues régionales, selon les auteurs du texte. La France doit renforcer et mieux financer sa transition écologique pour répondre à un enjeu de souveraineté énergétique, alimentaire et industrielle, estime la Cour des comptes. Elle juge les résultats obtenus jusqu'ici insuffisants. Dans son deuxième rapport annuel sur le sujet, l'institution souligne que l'adaptation au changement climatique, la réduction des émissions, la protection des ressources naturelles ne sont pas contraires aux intérêts économiques. C'est l'une des dernières grandes figures de l'âge d'or hollywoodien qui disparaît. Eva Marie Saint-Star, de La mort aux trousses d'Alfred Hitchcock, est décédée à 102 ans. Elle s'est éteinte à son domicile mardi à Los Angeles. C'est la fin de ce flash. Une bonne fin de journée à notre écoute.
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2: Né le 27 juin 1941 à Sainte-Agnès-de-Bellecombe, au Québec, Jacques Michel chante dès l'adolescence dans les cabarets de sa région, interprétant Béco, Aznavour et Mouloudji, avant d'y glisser ses propres compositions. Après un bref passage dans l'armée à 15 ans, il revient rapidement à la musique et rejoint plusieurs groupes, dont les Rock'n'Roll Kids et les Midnighters, avant de se lancer en solo en 1963. Sa carrière décolle au milieu des années 60. En 1965, il remporte le trophée du Festival du Disque avec « Je retourne chez moi », mais c'est en 1970 qu'il s'impose véritablement sur la scène internationale, en remportant le Grand Prix du Festival de Spa avec le titre « Amène-toi chez nous », puis un second prix au Festival international de Tokyo avec le titre « Un nouveau jour va se lever ». Cette chanson deviendra, au lendemain de la crise d'octobre, un hymne officieux pour une partie du Québec en quête de renouveau. Dans les années 70, Jacques Michel devient l'une des figures de proue de la chanson engagée. Ses albums, Citoyens d'Amérique et SOS, résonnent avec les aspirations indépendantistes et socialisantes de la jeunesse. Il participe au spectacle « Poèmes et chants de la résistance », affirmant son rôle d'artiste citoyen. Parallèlement, il enchaîne les succès populaires, comme « Chacun son refrain »,« Pas besoin de frapper pour entrer »,« Allume mes lumières » ou bien encore « Le temps des jours meilleurs ». Jusqu'au milieu des années 80, il demeure omniprésent sur scène et au palmarès, avant de se retirer progressivement pour écrire pour d'autres artistes et travailler comme concepteur télé. En 2007, il est fait chevalier de l'Ordre national du Québec, reconnaissance de son rapport majeur à la culture. Cet auteur-compositeur-interprète, à l'origine de plus de 300 chansons, dont plusieurs d'ailleurs devenues de grands classiques de la chanson québécoise, s'éteint le 5 mars 2026 à l'âge de 84 ans.

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1: Bonjour à tous, dont l'actualité musicale du jour. On parle de Taylor Swift. Son nouveau single fait partie d'une réédition de Life of a Showgirl. En tous les cas, Taylor Swift revient avec le single Passion Zéro et les fans s'en doutaient. Il fait partie d'une réédition de son précédent album The Life of a Showgirl, incluant 4 nouveaux singles. Les fans l'avaient prédit. Taylor Swift a annoncé la suite de son album Life of a Showgirl. En effet, 4 titres bonus avec Babylone, notamment Cleveland ou Passion Zéro, figure donc dans

0: cette réédition. Si les fans s'attendaient à une seule sortie de Taylor Swift le 25 septembre dernier, ils sont donc ravis d'en avoir trois autres. En plus de cette annonce surprise, la chanteuse s'est confiée sur les coulisses de cette belle nouvelle. Voulant célébrer ce succès, elle explique avoir voyagé en Suède avec ses producteurs. Nous voulions juste nous voir pour réfléchir et apprécier à quel point nous étions reconnaissants pour ce moment-là. Taylor Swift a conclu sa lettre d'amour à ses fans en ajoutant « J'espère que vous aimerez ces quatre nouveaux titres car ils sont nés d'une gratitude pure pour votre dénouement avec une célébration pour l'album que nous avions conçu ensemble. » En tous les cas, le single est d'ores et déjà disponible dans cette réédition de l'album Life of Showgirl. On se retrouve très vite avec d'autres actualités musicales.
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Je rencontre Bruno Cocatrix et je rentre dans son bureau. Je lui dis, je suis une jeune fille israélienne et je suis connue, très connue en Israël. Je suis la vedette des comédies musicales 5 sur 5. Vous avez peut-être entendu parler. Alors je lui dis, maintenant je vais chanter à l'Olympia. Alors il me dit, écoutez, vous avez un disque en français? Je dis, ah non, mais en hébreu. Et je lui donne mes disques en hébreu. Alors il écoute une chanson, il me dit, c'est vrai, vous avez une jolie voix, très jolie voix. Alors il dit, quand tu vas chanter en français, tu reviens me voir.

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2: Né le 4 novembre 1881 à Marseille, Gaby Deslys fréquente le Conservatoire de Marseille où elle obtient un premier prix de solfège et un second de chant avant de débuter sa carrière en 1900 à Paris au Théâtre des Mathurins. Le public tombe en admiration en apercevant une jeune fille très belle, séduisante et provocante. Elle devient l'héroïne incontournable des revues de la Belle Époque. Sa chanson la plus célèbre est « Hello my dearie ». Gaby Deslys ne tarde pas non plus à franchir les frontières et à se produire aux États-Unis où elle devient l'ambassadrice du charme parisien. Malheureusement, sa carrière ne dure pas puisqu'elle succombe le 11 février 1920. Cette richissime vedette est emportée par la tuberculose à 39 ans.

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2: Né le 22 mars 1936 à Nairobi, au Kenya, Roger Whittaker rejoint l'Angleterre en 1959 pour y obtenir son bac en biochimie. Parallèlement, il chante dans des clubs locaux et enregistre son premier tube intitulé « The Charge of the Light Brigade » en 1962. Grâce à plusieurs apparitions télévisées, l'anglais d'origine se fait petit à petit connaître. Mais c'est véritablement en 1967 qu'il obtient un succès mondial grâce au tube « Mexican Whistler ». Puis 4 ans plus tard, « The Last Farewell », le plus grand succès de sa carrière, avec 11 millions de disques vendus. Oh.

Roger Whittaker poursuit sa carrière en chantant dans trois langues simultanément, en anglais, en allemand et en français. Parmi ses plus grands succès en France et au Québec principalement, mentionnons « Mamie Blue »,« Une rose pour Isabelle », »,« Un éléphant sur mon balcon » ou encore « Mon pays bleu ». Récompensé d'environ 250 disques de platine d'or et d'argent, Roger Whittaker meurt le 12 septembre 2023 à Castelsarrasin.

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2: Groupe formé à Montréal en 1932, le trio Lyrique est composé du baryton Lionel Daunet, de la contralto Anne Malenfant et du ténor Ludovic Huot. Le pianiste Alan McKeever réalise quant à lui tous les arrangements des premiers enregistrements du groupe. Le trio Lyrique se fait connaître en 1933 grâce à une apparition dans l'émission radiophonique surnommée « Une heure avec vous ». En 1940, Ludovic Huot, accaparé par sa carrière professionnelle, est remplacé par le ténor Jules Jacob. Le trio Lyrique, reformé, enregistre ses plus grands succès, dont « Aglaé »,« La tourtière »,« Monsieur le curé » et « Le petit chien de laine ». À l'image du groupe vocal Quatuor Alouette, le trio Lyrique cesse ses activités au milieu des années 60.

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1: Il est 19h.
2: Bonsoir, les rassemblements lycéens se sont poursuivis aujourd'hui dans toute la France, mais la mobilisation est en net recul selon le ministère de l'Éducation nationale. Sébastien Lecornu va s'exprimer à 18h30. Des syndicats d'enseignants appellent à la grève demain en soutien aux lycéens. Le président des départements de France, François Sauvadet, dénonce le choc insupportable du budget 2027 qui va avoir des conséquences lourdes à 7 mois de la présidentielle et qui risque de mettre en difficulté plus d'une trentaine de départements selon les calculs de l'association. Sur les 5,4 milliards d'euros de coupes visant les collectivités locales, plus de 1,8 milliard d'euros sont ponctionnés au département. Une proposition de loi constitutionnelle a été déposée pour permettre la préservation des langues régionales. Les rapporteurs veulent modifier l'article 2 de la Constitution qui établit que la langue de la République est le français et qui constitue aujourd'hui un obstacle aux politiques de promotion des langues régionales, selon les auteurs du texte. La France doit renforcer et mieux financer sa transition écologique pour répondre à un enjeu de souveraineté énergétique, alimentaire et industrielle, estime la Cour des comptes. Elle juge les résultats obtenus jusqu'ici insuffisants. Dans son deuxième rapport annuel sur le sujet, l'institution souligne que l'adaptation au changement climatique, la réduction des émissions, la protection des ressources naturelles ne sont pas contraires aux intérêts économiques. C'est l'une des dernières grandes figures de l'âge d'or hollywoodien qui disparaît. Eva Marie Saint, star de La mort aux trousses d'Alfred Hitchcock, est décédée à 102 ans. Elle s'est éteinte à son domicile mardi à Los Angeles. C'est la fin de ce flash. Une bonne fin de journée à notre écoute.
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2: Bonjour à tous, aujourd'hui gros plan sur Mathieu Amalric. Mathieu Amalric, fils de deux journalistes, commence par suivre des études de littérature. Un ami de sa famille lui propose de faire une apparition dans un film. Il décide d'abandonner ses études pour se lancer dans le cinéma. Il commence par exercer différents métiers, accessoiriste, cantinier ou même régisseur. Puis il décroche quelques apparitions, mais c'est son rôle dans Comment je me suis disputé qui lui permet de lancer sa carrière et surtout de remporter le César du meilleur espoir masculin. Dès lors, il s'impose comme l'acteur phare du cinéma d'auteur. Alice et Martin, La Brèche Roland, Un homme, un vrai. En 2004, il retrouve son réalisateur fétiche, Arnaud Desplechin, dans Roi et Reine. Sa performance est saluée par plusieurs prix. Son talent traverse les frontières, lui permet de tourner notamment avec Steven Spielberg ou encore Mark Forster. Malgré ses nombreux rôles, paradoxalement, Mathieu Amalric se considère plutôt comme un réalisateur. Après

plusieurs réalisations, il décide en 2010 de mettre sa carrière d'acteur entre parenthèses afin de mener à bien ses projets. Tourner son 4e long métrage, remporte un grand succès, remporte le prix de la mise en scène à Cannes. En 2017, son film Barbara fait partie de la sélection, un certain regard du Festival de Cannes. Côté cœur, Mathieu Amalric vit pendant plusieurs années avec Jeanne Balibar. Ensemble, ils ont 2 enfants, Antoine et Pierre. Plus tard, ils rencontrent Stéphanie Cléo sur la pièce Variation Darwin. Leur petit garçon Elias voit le jour en 1997. On se retrouve très vite avec d'autres infos.

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1: Tous ces instants si particuliers qui ont marqué ces 20 ans. 20 ans d'insouciance, de rêve, d'imagination, de poudre. Et de choc. Deuxième rendez-vous en 1974. Cette année encore, les duos sont au top niveau de la popularité. Le plus célèbre d'entre eux, Stone et Chardin. Même si leurs rengaines pour certains peuvent paraître répétitives, ils tiennent encore le haut de l'affiche avec trois titres. Et maintenant, si on dansait, la machine est le meunier qui fait son pain.

Les tubes de 74 avec des chanteurs en harmonie parfaite au style d'une époque. Même les fils de stars tentent leur chance. Il suffit d'oser. Laurent, fils de Tino Rossi, prend l'avion supersonique du méga succès à bord du Bimbo Jet. Bye.

Cette année, on apprend ce qu'est un zec. C'est un prisonnier du goulag. On le sait grâce à l'écrivain russe dissident Alexandre Solzhenitsyn, expulsé du RSS et qui arrive en Europe de l'Ouest. Grand moment pour Amnesty International, qui reçoit le prix Nobel de la paix. Depuis 2 ans, l'affaire du crime de Bruay-en-Artois et ses nombreux rebondissements continuent à passionner la France, tel un feuilleton à suspense. C'est au tour du jeune Jean-Pierre de s'accuser du crime, puis de se rétracter. Le juge Pascal, défenseur des petites gens, est dessaisi du dossier. Tout le monde pense que le notaire Maître Leroy est l'assassin et sa femme sa complice. Mais les époux bénéficient d'un non-lieu. Suite au prochain numéro.

0: My Only Fascination. Encore un succès de Demis Roussos, de plus en plus populaire en France. Un peu comme l'usine Lip, devenue l'affaire Lip. Les salariés jettent l'éponge, après, si on peut dire, avoir joué la montre. Durant 9 mois de grève, surmédiatisée, le journal Libération avait tenté en vain de provoquer la candidature au présidentiel de Charles Piaget, leader charismatique des LIP, comme on dit. En 1974, les luttes ont du mal à aboutir. Le journal Combat, lui aussi, perd. Il disparaît. Mais le journaliste Philippe Tesson, avec l'équipe rédactionnelle, ressurgit ailleurs. Il crée en mars le Quotidien de Paris. Les abattoirs de la Villette ferment. Une grande partie des bâtiments est démolie. Il est temps aussi pour nous de fermer et de terminer ce deuxième épisode avec un retour inattendu du rock'n'roll chanté par un rocker de la première heure, Eddie Mitchell. À bientôt pour le troisième rendez-vous en 1974. Hommage aux pionniers du rock.
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1: Il est 20h.
2: Bonsoir, les rassemblements lycéens se sont poursuivis aujourd'hui dans toute la France, mais la mobilisation est en net recul selon le ministère de l'Éducation nationale. Sébastien Lecornu va s'exprimer à 18h30. Des syndicats d'enseignants appellent à la grève demain en soutien aux lycéens. Le président des départements de France, François Sauvadet, dénonce le choc insupportable du budget 2027 qui va avoir des conséquences lourdes à 7 mois de la présidentielle et qui risque de mettre en difficulté plus d'une trentaine de départements, selon les calculs de l'association. Sur les 5,4 milliards d'euros de coupes visant les collectivités locales, plus de 1,8 milliard d'euros sont ponctionnés au département. Une proposition de loi constitutionnelle a été déposée pour permettre la préservation des langues régionales. Les rapporteurs veulent modifier l'article 2 de la Constitution qui établit que la langue de la République est le français et qui constitue aujourd'hui un obstacle aux politiques de promotion des langues régionales, selon les auteurs du texte. La France doit renforcer et mieux financer sa transition écologique pour répondre à un enjeu de souveraineté énergétique, alimentaire et industrielle, estime la Cour des comptes. Elle juge les résultats obtenus jusqu'ici insuffisants. Dans son deuxième rapport annuel sur le sujet, l'institution souligne que l'adaptation au changement climatique, la réduction des émissions, la protection des ressources naturelles ne sont pas contraires aux intérêts économiques. C'est l'une des dernières grandes figures de l'âge d'or hollywoodien qui disparaît. Eva Marie Saint-Star, de La mort aux trousses d'Alfred Hitchcock, est décédée à 102 ans. Elle s'est éteinte à son domicile mardi à Los Angeles. C'est la fin de ce flash. Une bonne fin de journée à notre écoute.
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1: Bonjour à tous, dans l'actualité musicale du jour, on parle de Taylor Swift. Son nouveau single fait partie d'une réédition de Life of a Showgirl. En tous les cas, Taylor Swift revient avec le single Passion Zéro et les fans s'en doutaient. Il fait partie d'une réédition de son précédent album The Life of a Showgirl, incluant 4 nouveaux singles. Les fans l'avaient prédit, Taylor Swift a annoncé la suite de son album Life of a Showgirl. En effet, 4 titres bonus avec Babylon, notamment Cleveland ou Passion Zéro figurent donc dans cette réédition. Si les fans s'attendaient à une seule sortie de Taylor Swift, le 25 septembre dernier, ils sont donc ravis d'en avoir 3 autres. En plus de cette annonce surprise, la chanteuse s'est confiée sur les coulisses de cette belle nouvelle. Voulant célébrer ce succès, elle explique avoir voyagé en Suède avec ses producteurs. Nous voulions juste nous voir pour réfléchir et apprécier à quel point nous étions reconnaissants pour ce moment-là. Taylor Swift a conclu sa lettre d'amour à ses fans en ajoutant « J'espère que vous aimerez ces 4 nouveaux titres car ils sont nés d'une gratitude pure pour votre dénouement avec une célébration pour l'album que nous avions conçu ensemble. » En tous les cas, le single est d'ores et déjà disponible dans cette réédition de l'album Life of a Showgirl. On se retrouve très vite avec d'autres actualités musicales.

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3: Né le 20 septembre 1886 à Puteaux, en région parisienne, George Milton quitte ses parents à l'âge de 17 ans pour tenter une expérience dans le music hall. Les débuts sont difficiles, mais son personnage à la tête rondouillarde et son énergie invraisemblable déployée sur scène commence à plaire au public. On le surnomme alors « Bouboule », nom tiré de l'un de ses plus grands succès.

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1: Après avoir quitté quelques années la France pour la Russie en raison de la Grande Guerre, George Milton revient dans l'Hexagone et y interprète de nouvelles chansons, parmi lesquelles Les Artichauts, C'est pour mon papa, La fille du Bédouin, C'est papa, c'est parisien et surtout Pouette Pouette en 1929, repris entre autres par Bourvil.
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1: Parallèlement, il tourne dans plusieurs films, jouant à chaque fois le rôle d'un personnage comique. Son physique n'est bien évidemment pas étranger à cela, puisqu'il est très bien portant. Après avoir fait tant rire la France, ce chanteur fantaisiste s'éteint le 17 octobre 1970 à Antibes.
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1: Il est 21h.
2: Bonsoir, les rassemblements lycéens se sont poursuivis aujourd'hui dans toute la France, mais la mobilisation est en net recul selon le ministère de l'Éducation nationale. Sébastien Lecornu va s'exprimer à 18h30. Des syndicats d'enseignants appellent à la grève demain en soutien aux lycéens. Le président des départements de France, François Sauvadet, dénonce le choc insupportable du budget 2027 qui va avoir des conséquences lourdes à 7 mois de la présidentielle et qui risque de mettre en difficulté plus d'une trentaine de départements, selon les calculs de l'association. Sur les 5,4 milliards d'euros de coupes visant les collectivités locales, plus de 1,8 milliard d'euros sont ponctionnés au département. Une proposition de loi constitutionnelle a été déposée pour permettre la préservation des langues régionales. Les rapporteurs veulent modifier l'article 2 de la Constitution qui établit que la langue de la République est le français et qui constitue aujourd'hui un obstacle aux politiques de promotion des langues régionales, selon les auteurs du texte. La France doit renforcer et mieux financer sa transition écologique pour répondre à un enjeu de souveraineté énergétique, alimentaire et industrielle, estime la Cour des comptes. Elle juge les résultats obtenus jusqu'ici insuffisants. Dans son deuxième rapport annuel sur le sujet, l'institution souligne que l'adaptation au changement climatique, la réduction des émissions, la protection des ressources naturelles ne sont pas contraires aux intérêts économiques. C'est l'une des dernières grandes figures de l'âge d'or hollywoodien qui disparaît. Eva Marie Saint, star de La mort aux trousses d'Alfred Hitchcock, est décédée à 102 ans. Elle s'est éteinte à son domicile mardi à Los Angeles. C'est la fin de ce flash. Une bonne fin de journée à notre écoute.
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4: Bonjour à tous, aujourd'hui gros plan sur Mathieu Amalric. Mathieu Amalric, fils de deux journalistes, commence par suivre des études de littérature. Un ami de sa famille lui propose de faire une apparition dans un film. Il décide d'abandonner ses études pour se lancer dans le cinéma. Il commence par exercer différents métiers, accessoiriste, cantinier ou même régisseur. Puis il décroche quelques apparitions, mais c'est son rôle dans Comment je me suis disputé qui lui permet de lancer sa carrière et surtout de remporter le César du meilleur espoir masculin. Dès lors, il s'impose comme l'acteur phare du cinéma d'auteur. Alice et Martin, La Brèche Roland, Un homme, un vrai. En 2004, il retrouve son réalisateur fétiche, Arnaud Desplechin, dans Roi et Reine. Sa performance est saluée par plusieurs prix. Son talent traverse les frontières, lui permet de tourner notamment avec Steven Spielberg ou encore Mark Forster. Malgré ses nombreux rôles, paradoxalement, Mathieu Amalric se considère plutôt comme un réalisateur. Après plusieurs réalisations, il décide en 2010 de mettre sa carrière d'acteur entre parenthèses afin de mener à bien ses projets. Tourner son quatrième long métrage, remporte un grand succès, remporte le prix de la mise en scène à Cannes. En 2017, son film Barbara fait partie de la sélection, un certain regard du festival de Cannes. Côté cœur, Mathieu Amalric vit pendant plusieurs années avec Jeanne Balibar. Ensemble, ils ont deux enfants, Antoine et Pierre. Plus tard, ils rencontrent Stéphanie Cléo sur la pièce Variation Darwin. Leur petit garçon Elias voit le jour en 1997. On se retrouve

Mais pour moi, c'était le bonheur, puisque en fait, j'ai commencé en professionnel le 1er juin 1983. Avant, j'étais directeur artistique pendant 8 ans chez Vogue, les disques Vogue. Et en fait, j'avais pris 6 mois sans solde. Et j'ai arrêté le 1er juin, je devais recommencer le 1er décembre. Donc, Madame avait marché très fort. Puis, on a sorti le Rital. Et j'étais numéro 1 partout. Voilà, donc voilà, c'était vraiment les années bonheur. C'est vrai.

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2: Né en 1915, Louis Bory entreprend des études de dessin à l'École des Beaux-Arts avant de débuter au Lapin Agile. Sa voix de charme fait plaisir à entendre, d'autant plus que nous sommes en pleine période tourmentée d'entre-deux-guerres. Il enregistre son premier disque en juin 1938, puis quelques autres les mois suivants, dont Violetta, Tes mensonges, Si tu le veux, ou bien encore Musique de rêve, Musique d'amour. Malheureusement, Louis Bory ne parviendra pas à laisser d'innombrables traces dans l'histoire de la chanson, puisqu'il perd la vie en mai 1940 lors d'une mission de l'armée française.

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2: Né le 26 août 1961 à Constantine, en Algérie, Daniel Lévy passe son enfance dans le quartier de la Duchère à Lyon, où il étudie le piano au conservatoire. En 1983, il compose et enregistre sous le pseudo de Daniel Neuville son premier album surnommé Cocktail, aux consonances électriques années 80. Très inspiré, Daniel Lévy enregistre très rapidement 3 45 tours, Fou de toi, Belle africaine et Falaise bleue. Mais c'est en 1993 que sa carrière artistique prend une toute autre envergure grâce à la chanson « Ce rêve bleu » interprétée en duo avec Karine Costa.

Autre énorme succès en 2000, lorsqu'il incarne Moïse dans la comédie musicale Les Dix Commandements et y chante L'Envie d'aimer, qui se classe deuxième au top 50 et est récompensé du prix de la chanson originale aux Victoires de la musique.

Par la suite, Daniel Lévy sort plusieurs albums plus ou moins remarqués, parmi lesquels « Ici et maintenant » et « Le cœur ouvert ». Atteint d'un cancer colorectal, il disparaît brutalement le 6 août 2022 à l'âge de 60 ans.

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1: Il est 22h. 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
2: Née le 17 octobre 1933 à Bruxelles, Sœur Sourire entre dans l'ordre catholique des Dominicains en 1959, où elle devient Sœur Luc Gabrielle, dite Sœur Dominique. Elle est très vite appréciée des autres pensionnaires du couvent qui aiment ses compositions musicales. La hiérarchie ecclésiastique accepte de laisser Sœur Sourire enregistrer un disque. Celui-ci s'intitule « Dominique ».

Le résultat est phénoménal, puisque cette chanson se retrouve en tête des hit-parades en 1959 dans de nombreux pays européens, ainsi qu'aux États-Unis. Cette religieuse qui se pose énormément de questions existentielles, elle a d'ailleurs une compagne sans pour autant se considérer homosexuelle, enregistre d'autres œuvres, évidemment en rapport avec l'Église et Dieu, parmi lesquelles « Le pied du missionnaire », « Une fleur, cœur de Dieu » et « Fleur de cactus ». Les succès s'enchaînent jusqu'en 1976, où soudainement, elle n'intéresse plus personne. Sœur Sourire rencontre alors de gros problèmes financiers, surtout avec le fisc. Elle sombre dans une énorme dépression, se noie dans l'alcool et les médicaments et finit par se suicider le 29 mars 1985 à Vavre. Tout comme d'ailleurs sa compagne Annie Pécher, thérapeute d'enfants autistes.

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1: Bonjour à tous, aujourd'hui gros plan sur Mathieu Amalric. Mathieu Amalric, fils de deux journalistes, commence par suivre des études de littérature. Un ami de sa famille lui propose de faire une apparition dans un film. Il décide d'abandonner ses études pour se lancer dans le cinéma. Il commence par exercer différents métiers, accessoiriste, cantinier ou même régisseur. Puis il décroche quelques apparitions, mais c'est son rôle dans Comment je me suis disputé qui lui permet de lancer sa carrière et surtout de remporter le César du meilleur espoir masculin. Dès lors, il s'impose comme l'acteur phare du cinéma d'auteur. Alice et Martin, La Brèche Roland, Un homme, un vrai. En 2004, il retrouve son réalisateur fétiche, Arnaud Desplechin, dans Roi et Reine. Sa performance est saluée par plusieurs prix. Son talent traverse les frontières, lui permet de tourner notamment avec Steven Spielberg ou encore Mark Forster. Malgré ses nombreux rôles, paradoxalement, Mathieu Amalric se considère plutôt comme un réalisateur. Après plusieurs réalisations, il décide en 2010 de mettre sa carrière d'acteur entre parenthèses afin de mener à bien ses projets. Tourner son quatrième long métrage, remporte un grand succès, remporte le prix de la mise en scène à Cannes. En 2017, son film Barbara fait partie de la sélection. Un certain regard du festival de Cannes. Côté cœur, Mathieu Amalric vit pendant plusieurs années avec Jeanne Balibar. Ensemble, ils ont deux enfants, Antoine et Pierre. Plus tard, ils rencontrent Stéphanie Cléo sur la pièce Variation Darwin. Leur petit garçon Elias voit le jour en 1997. On se retrouve très vite avec d'autres infos.

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2: Né le 22 novembre 1950 à Bruxelles, Art Sullivan, de son vrai nom Mark Lienaar van Lint de Jeude, est repéré par le producteur Jacques Verdonck, qui va lancer sa carrière. Le jeune Belge enregistre alors plusieurs tubes incontournables dans les années 70, comme « Petite fille aux yeux bleus »,« Adieu sois heureuse », »,« Une larme d'amour » ou bien encore « Donne, donne-moi ». En un peu moins d'un demi-siècle, il aura vendu plus de 10 millions de disques dans de très nombreux pays. Art Sullivan, atteint d'un cancer, nous quitte le 27 décembre 2019.

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0: Il est 23h. 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

on est très très seul quand on est chanteur. On est beaucoup plus seul que dans n'importe quel métier artistique. On vit en vase clos. Quand on est sur scène, on est seul, on donne la réplique à personne. On a nos musiciens derrière qui sont toujours les mêmes, heureusement. On a toujours même un impresario qui sera toujours le même si on a de la chance, n'est-ce pas? Parce que les changements sont durs dans ce métier. Et c'est pour ça, je tiens à le dire, que je suis parti très souvent dans ma vie en quittant ce métier, sans dire rien à personne, sans jamais faire d'adieu, mais en disant « Zut, j'en ai assez, c'est trop, j'étouffe, et il faut que je me repose un tout petit peu, et quitte à revenir un peu plus tard. » Mon amour.

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Sherman haut de gamme. Elles expérimentent des cartouches de teintes différentes, mais apprennent à leur dépens que seule l'encre bleue disparaît à l'effaceur. L'école, elles aussi, se diversifie. On s'arrache le petit pot blanc au couvercle orange de la Cléopâtre, et encore plus la UU violette, offerte en échantillon dans Pif Gadget. Les garçons préfèrent miser sur une bonne vieille trousse en jean, soigneusement tachée. Ils l'ont maculée d'encre en éventrant avec leur cutter les cartouches vides, mais encore salissantes, pour récupérer la petite bille à l'intérieur. Leur règle en fer leur sert à organiser d'horripilants concerts et celle en plastique à capter les rayons du soleil pour éblouir les copains. Et dans la playlist de 1996, on écoute California, single de Mylène Farmer, sorti très exactement le 26 mars 1996. C'est également le troisième extrait de son quatrième album studio Anamorphosé. Chanson qui est le titre le plus diffusé en radio au printemps 96. Le clip vidéo est réalisé par Abel Ferrara. Voici California, Mylène Farmer.

0: De toute façon, moi, je vous dis, je suis un éternel débutant. Donc, je me remets en question en permanence. Alors, je sais que ça va paraître un peu prétentieux, mais il faut toujours que je m'étonne moi-même, tout en étonnant les gens qui ont eu le talent de même, tout en étonnant les gens qui ont eu le talent de me donner d'aussi belles chansons, que ça soit Jean Foc, Le Baron, Joseph Danvers, etc. Moi, quand ces gens-là me disent, ah, sur ma chanson, tu m'as filé les poils, j'ai gagné mon pari, quoi, en espérant après de filer les poils au public, parce que c'est quand même le public qui me fait vivre depuis longtemps.
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2: Né le 18 mai 1930.com. Né le 18 mai 1936 à Paris, Rita Cadillac possède un physique de rêve. Et c'est justement grâce à cet aspect sulfureux qu'elle parvient à conquérir la scène artistique. Pin-up blonde, très déshabillée, elle débute sa carrière au cabaret érotique du Crazy Horse Saloon en tant que danseuse, puis enregistre plusieurs disques dès la fin des années 50, dont « Ne comptez pas sur moi »,« Arrivederci »,« Jamais je n'oublie ».

irait, ou bien encore Chaque fois qu'on s'aime. Parallèlement à la chanson, Rita Cadillac joue également plusieurs rôles au cinéma, comme dans les films Soir de Paris, Porte-Céane et La Prostitution. Elle nous quitte le 4 avril 1995 à Deauville, dans le Calvados.

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3: Tous ces instants si particuliers qui ont marqué ces 20 ans. 20 ans d'insouciance, de rêve, d'imagination, de poudre et de choc. Nous sommes en 1974, c'est le premier épisode. En 1974, les airs classiques réorchestrés sont très à la mode. On se souvient du groupe Exception à la fin des années 60 qui en avait fait une spécialité. Cette année, Valdo de los Ríos popularise Nabucco de Verdi en version pop orchestrale avec chœur. Ce qui permet aux profanes de découvrir des grands airs d'opéra.

mardi 2 avril au soir, les Français passent comme souvent leur soirée devant la télé. Soudain, le programme s'interrompt. Un communiqué laconique surprend toute la France. Le président Georges Pompidou est décédé à 21h. Il est vrai que depuis quelque temps, son aspect physique inquiétait. Lui-même disait avec ironie « À chacun ses ennuis, Nixon a le Watergate et moi je vais mourir ». Il n'avait pas encore 63 ans. Alain Poher assure l'intérim. Georges Pompidou, le président fumeur de Winston, est inhumé sans fleurs ni couronne à Orvilliers dans les Yvelines. La France en deuil doit élire un nouveau président. Pendant ce temps-là, la jeunesse française se déhanche sur un air qui invite à la danse. En 1974, dans les discothèques, on rock the boat.

Ça y est, le 20 mai, la France a un nouveau président. C'est Giscard à la barre. Valéry Giscard d'Estaing, 48 ans, candidat du changement dans la continuité, bat sur le fil le socialiste François Mitterrand avec 50,7% des voix. Giscard, joueur de foot et d'accordéon durant sa campagne, veut une image populaire. Les présidentielles sont très médiatisées. Vous n'avez pas le monopole du cœur, adressé à François Mitterrand lors du débat télévisé par Giscard, marque les esprits. Il restera en mémoire la déroute de Jacques Chaban-Delmas à cause de divisions chez les gaullistes. Arlette Laguiller, la gauchiste, première femme à se présenter aux présidentielles. Et Alain Krivine, une vedette de mai 68. Jean-Marie Le Pen, candidat de l'extrême droite, est balayé, tout comme Jean Royer, le maire pudique de Tours, et le royaliste Bertrand Renouvin. Enfin, René Dumont, candidat écologiste, en pullover rouge, avec son verre d'eau et sa pomme à la main, sensibilise les Français sur la fragilité de la nature. Ce sont les grands débuts de l'écologie en politique. Nous sommes à la fin de ce premier rendez-vous en 1974. À bientôt pour le deuxième épisode. On se quitte avec Gordon Lightfoot, Sundowns.

0: Quand j'ai débuté dans la chanson, j'avais 46 ans. Et je n'avais pas le trac, c'était de la conscience. Mais maintenant, je suis conscient. Alors, c'est de la panique.
1: C'est moi, c'est l'Italien.

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2: Née le 25 août 1903 à Montréal, Rose Ouellet est issue d'une famille pauvre, très nombreuse, comprenant 21 enfants, mais dont seulement 4 atteignirent l'âge adulte. Très jeune, elle remporte 3 concours de chant amateur à Montréal. En 1928, la Québécoise devient directrice du théâtre Cartier à Saint-Henri, puis se retrouve 8 ans plus tard à la tête du théâtre national. Elle n'a que 35 ans, mais sa popularité est immense. Idolâtrée, se produisant dans un style burlesque, elle chante « Avec un peu de sauce »,« Ça c'est mon homme », »,« T'as pas honte » et surtout « C'est de la faute à Poupa » en 1937 que tous ses admirateurs entonnent.

0: À partir des années 50, Rose Ouellette se tourne vers la télévision en jouant plusieurs rôles dans des épisodes de téléromans, comme dans « Chère Isabelle »,« Les Brillants » et « Les Moineaux et les Pinsons ». Elle s'éteint à Montréal le 14 septembre 1996.
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2: Née le 5 juin 1952, Carol Fredericks voit le jour à Springfield, aux États-Unis. À l'âge de 20 ans, elle débute sa carrière de chanteuse en Californie. Son imposante carrure et sa voix puissante donnent des frissons à bon nombre de mélomanes. En 1979, cette noire américaine débarque en France, où elle est engagée comme choriste par plusieurs artistes renommés, parmi lesquels Michel Sardou, Johnny Hallyday et Mylène Farmer. Elle rejoint Jean-Jacques Goldman en 1991 et forme le trio Fredericks Goldman Jones. 4 albums voient le jour et plusieurs chansons restent gravées dans les mémoires, dont « À nos actes manqués »,« Rouge », juste après, est né en 17 à Leidenstadt.

En 1996, elle enregistre l'album intitulé Springfield, comportant 14 chansons au style blues et gospel, puis en 1999, l'album Couleur et Parfum, mélangeant différents genres musicaux, est titre inédit. Terrassée par une crise cardiaque, elle nous quitte le 7 juin 2001.

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2: Né le 8 novembre 1947 à Paris, Hervé Christiani déteste l'école, bien qu'il se passionne pour l'histoire et la littérature. Parallèlement, il se fascine pour le blues, le folk et la soul de Ray Charles et Marvin Gaye. En tant que bon musicien et grâce notamment à sa participation au Petit Conservatoire de Mireille, il fréquente plusieurs scènes avec ses amis Dick Annegarn, Jacques Higelin et Maxime Le Forestier. Son premier 45 tours comportant les titres « Quand j'ai peur d'aimer » et « Le palais du roi » sort en 1972. Suivent d'autres titres peu remarqués jusqu'à cette fameuse année 1981 où Hervé Christiani enregistre son plus grand succès intitulé « Il est libre Max » vendu à plus d'un demi-million d'exemplaires et faisant le portrait d'un homme imaginaire regroupant toutes les qualités qu'il affectionne. Mais...

la fin des années 80, il se rapproche d'un autre style de chanson, plus pédagogique, en enregistrant plusieurs albums pour les enfants, comme La Multiplicato, L'Alphabet et Bébé Chante. Il est récompensé du prix du disque pour enfants par la SACEM. Auteur d'une dizaine d'albums tout au long de sa carrière, Hervé Christiani s'éteint le 16 juillet 2014 à Paris, vaincu par un cancer des cordes vocales.

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1: Il est 1h. 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
2: Né le 22 mai 1924 à Paris, Charles Aznavour est fils d'Arméniens immigrés. Il entre à l'école du spectacle après des études primaires poursuivies jusqu'au certificat d'études. Avec sa sœur Aïda, il se produit dans les bals arméniens. Vendeur de journaux pendant la guerre, il fréquente le club de la chanson où il se lie d'amitié avec un certain Pierre Roche, compositeur, dans les années 40. Ils font quelques galas et à la Libération s'établissent auteurs-compositeurs. Libération s'établissent auteurs-compositeurs chez l'éditeur Raoul Breton. Édith Piaf remarque alors Aznavour et emmène les duettistes en tournée. À Montréal, Roche fait la connaissance d'Aglaé, chanteuse québécoise, qui finira par l'épouser. Mais c'est la fin du duo. Charles Aznavour végète alors pendant des années, jusqu'en 1954, où il compose « Sur ma vie », qui va être un succès à la radio.

Vedette enfin consacrée, il présente en 1965 à l'Olympia un one-man show de 30 chansons, tandis que se joue au Châtelet son opérette Monsieur Carnaval. D'autres énormes succès pléthoriques voient le jour, comme La Mama, Les Comédiens, comme ils disent, La Bohème, et des centaines d'autres. Parvenu aux fêtes de la gloire, il aurait pu n'être qu'un chantre du démon de minuit, ou devenir le manager de sa propre entreprise aux dimensions internationales, contraint de se produire à tout prix. Tout au contraire, Charles Aznavour s'implique de plus en plus dans la solidarité avec le peuple arménien, comme dans la chanson « Pour toi Arménie » à la suite du tremblement de terre de 1988.

0: 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C'était pas pour ça. 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
2: Né le 16 juillet 1931 dans le département de la Haute-Marne, Bernard Dimet est un poète avant d'être un chansonnier. À l'âge de 25 ans, il s'installe sur la butte de Montmartre à Paris et écrit des textes en rapport avec ce qu'il observe dans le quartier. Il y rencontre alors toutes sortes de gens, comme des poivreaux, des truands et des putes. Cette diversité ne le dérange pas, au contraire, toutes ces personnes l'inspirent. Bernard Dimet écrit alors des chefs-d'œuvre, comme Syracuse, interprété par Yves Montand et Henri Salvador, Mon truc en plume, par Zizi Jeanmaire, et Mémère, chanté par Michel Simon. Jean Cocteau métaphorise l'esprit de ce poète en disant que la poésie, c'est mettre sa nuit en lumière. Craignant la mort, brûlant la chandelle par les deux bouts, Bernard Dimet s'éteint le 1er juillet 1981. Nombreux sont celles et ceux qui, aujourd'hui encore, interprètent ses chansons.
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0: Il est 2h. 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